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0: Retrouvons tout de suite l'éphéméride de ce 20 juin. Bonne fête Silver. Les naissances du 20 juin, Amir le chanteur, Nicole Kidman, l'actrice et productrice de cinéma, Caroline Diamant, l'animatrice télé, Lionel Richie, le chanteur, musicien et compositeur, Anne Sylvestre, la chanteuse, Nathalie Wood, l'actrice. En 1933, c'est la naissance de Jean Boiteux, le nageur. En 1928, Jean-Marie Le Pen. En 1899, Jean Moulin, grande figure de la résistance française. En 1819, Jacques Offenbach, le compositeur, notamment connu pour ses opérettes. Les décès. En 2023, Claude Sarraute, journaliste et femme de lettres. En 2017, Prodigy, le rappeur. En 2013, Jean-Louis Scherrer, le couturier et créateur de mode de haute couture. En 2008, Jean-Claude Bouillot, le comédien. En 2005, Larry Collins, le journaliste et auteur. En 2010, c'est la grève des joueurs français lors de la Coupe du monde de football. En 2006, c'est l'inauguration à Paris du musée du Quai Branly. En 1996, la navette Columbia décolle avec à son bord 7 hommes, dont le français Jean-Jacques Favier. En 1995, l'association écologiste Greenpeace contraint Shell à démanteler une plateforme pétrolière. En 1991, Berlin est choisi comme capitale de l'Allemagne réunifiée. En 1966, c'est la création de SOS Médecins. En 1963, la première communication téléphonique qui relie Washington et Moscou avec le téléphone rouge. Et en 1948, c'est la création du Deutsche Mark en Allemagne. Le dicton « Pluie d'orage à Saint-Sylvestre, c'est beaucoup de vin dans le verre. » Et Saint-Sylvestre, froid et pluvieux, annonce un été grincheux.
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2: Bonjour à tous, nous fêtons Silver aujourd'hui. Alors comment se présente le contexte planétaire ?
3: Bélier, des excès de nervosité pourraient vous rendre maladroit, alors modérez votre impatience.
2: Taureau, le succès est à votre portée, à condition de ne pas vous laisser submerger par des vagues d'enthousiasme.
3: Les Gémeaux, l'amitié est là, vous pouvez compter sur le soutien d'une personne qui vous est proche.
2: Cancer, un conflit familial sème la zizanie parmi vos proches, à vous de réconcilier tout le monde.
3: Lion, soucis administratifs, juridiques, bancaires, vous ne pouvez plus contourner une situation, bien au contraire, il vous est conseillé de prendre les devants.
2: Vierge, une personne expérimentée vous prend sous son aile, ou bien c'est une formation qui vous est proposée, il est question de progression ou d'évolution.
3: Les balances, ce n'est pas un jour pour prendre une grande décision, mais pour observer ce qui vous met mal à l'aise.
2: Scorpion, journée émotive, vous allez comprendre la valeur des liens qui vous unissent aux personnes qui vous sont chères.
3: Sagittaire, attention, de la jalousie ou une ambiance pesante peut régner au sein de votre foyer.
2: Capricorne, réfléchissez car les entreprises sur lesquelles vous travaillez doivent être actualisées ou épurées avant d'être lancées.
3: Verseau, faites un vœu, et oui, il pourra se réaliser, mais plus tard.
2: Enfin, Poisson, aujourd'hui, misez sur la spontanéité et la chaleur que l'on vous connaît. À demain, vous penserez bien à la fête des pères.
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2: Nos coups de cœur télévisés en ce samedi et comme chaque semaine sur France 5, Échappée Belle, un bon petit voyage. Ismaël Khalifa nous propose la Suisse entre lacs et sommets. Le canton de Vaud, posé là entre lacs, marais, forêts et montagnes, incarne une Suisse profondément tournée vers la nature. Ce voyage entraîne les téléspectateurs de la douceur du Léman au paysage sauvage de la grande Caricale, la découverte des traditions agricoles jusqu'au sommet des Alpes vaudoises. Ce sera suivi à 22h35, pour ceux qui ne seraient pas amateurs de foot, d'un voyage au Vietnam avec Jérôme Pitorin, de Hoi An à Hanoï, en passant par les montagnes sculptées des rizières et la baie de Lan Ha. Jérôme Pitorin part à la rencontre de ceux qui font vivre l'âme du Vietnam. Allez, Coupe du Monde, nous y venons évidemment, et commençant par donc l'avant-match à 18h35 et à 18h50, un Pays-Bas-Suède qui risque d'être passionnant. Après avoir défié les Japonais, les Oranges de Ronald Koeman, invaincus lors des éliminatoires, affrontent la Suède sous les ordres de Graham Potter. Bon, ces derniers parviendront-ils à faire douter les quarts de finalistes de l'édition 2022? Bon, les Pays-Bas n'ont pas été si brillants que ça, hein, au premier match. Et puis, en revanche, du côté des Suédois, ils ont facilement défait leur adversaire. Alors, il y aura ensuite le MAG à 21h10. Et puis, à 21h50, un autre gros match, Allemagne-Côte d'Ivoire. C'est en direct de Toronto. Après les débuts, a priori aisé face à Curaçao, évidemment, la sélection allemande de Julian Nagelsmann va devoir hausser son niveau, parce que là, nous n'aurons pas affaire au Curaçao, hein, ce n'est pas le plus petit pays du monde, mais la Côte d'Ivoire, gagnante plusieurs fois de la Coupe d'Afrique. Donc, cette opposition risque d'être intéressante. Il y a d'autres matchs, ce sera dans la nuit, vous regarderez les programmes. Et puis, bien sûr, à la télévision, il y a bien d'autres choses. Et c'est ainsi qu'RT propose à 20h55 Serengeti, la grande cavalcade des animaux. Un lac est le théâtre d'une lutte sans merci pour la survie des espèces. Bakari, un babouin, y règne en maître.
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1: Portrait de plantes, une émission de Radio des Ballons avec Geneviève qui vous propose un extrait de Mon herbier de santé, Les plantes qui guérissent par Maurice Messeguet.
2: La gentiane. Elles doivent leur nom, ces fleurs merveilleuses que l'on appelle gentiane, à Gentius, ancien roi d'Illyrie, dans l'actuelle Yougoslavie, qui découvrit le premier leurs vertus médicinales. Il en existe 22 espèces en France, de la superbe gentiane à côle couleur de saphir à la gentiane germanique teintée d'améthyste, en passant par la gentiane pourprée et la gentiane ponctuée. C'est de la jaune, la plus grande, la plus fière, la plus majestueuse que je veux vous entretenir. Elle ne pousse qu'en montagne, cette superbe créature, haute souvent de plus d'un mètre, avec de grandes feuilles ovales opposées qui recueillent la rosée comme des vasques, et des fleurs en étoiles d'or à 5 branches, groupées en gros amas à l'aisselle des feuilles supérieures. Ne la confondez surtout pas avec son voisin ordinaire des alpages, le verâtre mortel qui a le même port orgueilleux qu'elle, mais qui s'en distingue par ses feuilles alternes, de plus velues à la face inférieure. La racine de gentiane, chacun le sait, sert à fabriquer de délectables liqueurs, bien qu'un imprudent ait pu dire qu'elle préserve de l'ivrognerie. Et pour cette raison, certains récolteurs en font un véritable pillage. Ne les imitez pas. Une racine grosse comme le poing vous suffit largement pour l'année. Et il faut savoir que la plante ne fleurit qu'après 10 ou 15 ans d'existence. Ne tuez pas l'espèce qui guérira vos enfants, car elle les guérira. Déjà, les anciens utilisaient la gentiane contre les morsures de serpents, je n'y crois guère. Contre les maux de foie et d'intestin, j'y crois beaucoup. Contre les parasites de toutes sortes, c'est sûr. Comme stimulant général des fonctions digestives, je l'ai vérifié. Comme fébrifuge et comme diurétique, je puis vous l'assurer. Les modernes ont ajouté à cette liste de vertus celle d'augmenter les sécrétions salivaires, ce qui en fait un excellent apéritif. Celle de tonifier l'ensemble de l'organisme, comme toutes les plantes amères. Et celle de faire se multiplier le nombre des globules blancs, les défenseurs de notre corps, contre tous les germes infectieux. Préparation et emploi, infusion ou décoction de fleurs. Décoction de racines, faites bouillir 5 minutes la valeur d'une noix de racine par tasse d'eau, une tasse le matin à jeun. Macération de racines, poudre de racines, 1 à 3 passées par jour dans du miel pendant une semaine comme tonique. 10 pincées toujours dans du miel à prendre en 2 fois en cas d'accès de fièvre. En décoction concentrée, en bain de mains et de pieds, la valeur de 2 noix de racines hachées par litre d'eau.
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1: Retrouvons tout de suite l'éphéméride de ce 20 juin. Bonne fête Silver. Les naissances du 20 juin, Amir le chanteur, Nicole Kidman, l'actrice et productrice de cinéma, Caroline Diamant, l'animatrice télé, Lionel Richie, le chanteur, musicien et compositeur, Anne Sylvestre, la chanteuse, Nathalie Wood, l'actrice. En 1933, c'est la naissance de Jean Boiteux, le nageur. En 1928, Jean-Marie Le Pen. En 1899, Jean Moulin, grande figure de la résistance française. En 1819, Jacques Offenbach, le compositeur, notamment connu pour ses opérettes. Les décès. En 2023, Claude Sarraute, journaliste et femme de lettres. En 2017, Prodigy, le rappeur. En 2013, Jean-Louis Scherrer, le couturier et créateur de mode de haute couture. En 2008, Jean-Claude Bouillot, le comédien. En 2005, Larry Collins, le journaliste et auteur. En 2010, c'est la grève des joueurs français lors de la Coupe du monde de football. En 2006, c'est l'inauguration à Paris du musée du Quai Branly. En 1996, la navette Columbia décolle avec à son bord 7 hommes, dont le français Jean-Jacques Favier. En 1995, l'association écologiste Greenpeace contraint Shell à démanteler une plateforme pétrolière. En 1991, Berlin est choisi comme capitale de l'Allemagne réunifiée. En 1966, c'est la création de SOS Médecins. En 1963, la première communication téléphonique qui relie Washington et Moscou avec le téléphone rouge. Et en 1948, c'est la création du Deutsche Mark en Allemagne. Le dicton « Pluie d'orage à Saint-Sylvestre, c'est beaucoup de vin dans le verre. » Et Saint-Sylvestre, froid et pluvieux, annonce un été grincheux.
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13: 6h30 sur Radio Les Ballons. Bonne matinée à toutes et à tous.
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13: La petite fête du théâtre amateur vous est proposée en juin et en juillet à Bussan et Saint-Maurice. Et vous avez rendez-vous pour le samedi 20 juin à la salle des fêtes de Bussan à 20h30 pour découvrir la pièce Mona Théou, jouée par la compagnie 5e Sirène. À l'occasion de la fête de la musique, eh bien vous avez rendez-vous à Ramonchamp avec la Société des Fêtes qui vous propose donc à la Demoiselle des Roches à partir de 17h plusieurs choses. Tout d'abord la Ramoncenaise musicale, également le groupe de corps des Alpes et puis également un trio à pro, ça sera en entrée libre avec aussi buvette et petite restauration sur place. À Rue-sur-Moselle, la fête de la musique vous sera proposée au stade ou bien au centre socioculturel en cas de pluie. Alors le samedi 20 juin, rendez-vous dès 18h avec château gonflable pour les enfants, restauration, avec également les groupes JON et puis la friche et le chauve. Et pour le dimanche 21, vous allez pouvoir retrouver le festival de l'air et du vent et Oliade, avec pas mal de choses au programme dès 13h30, cerf-volant, sculpture sonore, lunettes à réalité virtuelle, à parapente, spatiolab, disque golf, l'orgue à guimauve également, et puis de quoi boire et se restaurer. À Saint-Maurice, la fête de la musique est programmée pour le samedi 20 juin à partir de 18h à la salle multi-activité en extérieur, événement proposé par la Fourmilière. Et vous allez pouvoir retrouver les groupes Iman et San et puis aussi Bérésina avec buvette et restauration. À Fraisse-sur-Moselle, la fête de la musique vous sera proposée pour le 20 juin, place de l'Eau Vive, où vous allez pouvoir retrouver Cédric Montesino, Aude Cayel, groupe Laure et le Hardy, avec restauration et buvette proposée par l'association des mini-trains. À Fraisse-sur-Moselle toujours, mais cette fois-ci à l'étang du Frac, eh bien, il y aura un après-midi spécial truite jaune pour le 20 juin à partir de 14h. Et puis à partir de 18h, vous retrouverez aussi la fête de la musique avec un grand karaoké. Direction maintenant le casino de Bussan qui vous propose un concert au piano bar pour le samedi 20 juin à partir de 19h. Et ce sera avec Sorbet Citron, ce sera proposé en entrée libre. Du côté du Tio, cette fois, la fête de la musique aura lieu le samedi 20 juin. À partir de 20h, vous allez pouvoir retrouver Place de la Mairie, la buvette restauration et Camelot avec le groupe Schizo Friends. Et puis Place du 8 mai, il y aura également l'UMT que vous allez pouvoir retrouver, l'Union Musicale. Le samedi 20 juin, il y aura plusieurs kermesses qui vous seront proposées, que vous allez pouvoir retrouver dans les écoles de Ferdru, Fraisse et Ramonchamp. Passons au dimanche 21 juin avec un concours de pétanque qui vous est proposé par le club de handball de la vallée de la Haute-Moselle. Ce sera Hall de la Gare à Rue. Début des parties à 10h. 6€ par personne. Possibilité de restauration sur place. Et vous pouvez vous inscrire au 06 62 38 45 95.
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1: Bonjour à tous, nous fêtons Sylvère aujourd'hui. Alors comment se présente le contexte planétaire ?
2: Bélier, des excès de nervosité pourraient vous rendre maladroit, alors modérez votre impatience.
1: Taureau, le succès est à votre portée, à condition de ne pas vous laisser submerger par des vagues d'enthousiasme.
2: Les Gémeaux, l'amitié est là, vous pouvez compter sur le soutien d'une personne qui vous est proche.
1: Cancer, un conflit familial sème la zizanie parmi vos proches. À vous de réconcilier tout le monde.
2: Lion, soucis administratifs, juridiques, bancaires. Vous ne pouvez plus contourner une situation. Bien au contraire, il vous est conseillé de prendre les devants.
1: Vierge, une personne expérimentée vous prend sous son aile. Ou bien c'est une formation qui vous est proposée. Il est question de progression ou d'évolution.
2: Les balances, ce n'est pas un jour pour prendre une grande décision, mais pour observer ce qui vous met mal à l'aise.
1: Scorpion, journée émotive. Vous allez comprendre la valeur des liens qui vous unissent aux personnes qui vous sont chères.
2: Sagittaire, attention, de la jalousie ou une ambiance pesante peut régner au sein de votre foyer.
1: Capricorne, réfléchissez car les entreprises sur lesquelles vous travaillez doivent être actualisées ou épurées avant d'être lancées.
2: Verseau, faites un vœu. Et oui, il pourra se réaliser, mais plus tard.
1: Enfin, Poisson, aujourd'hui, misez sur la spontanéité et la chaleur que l'on vous connaît. À demain, vous penserez bien à la fête des pères.
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0: d'un nageur français dans un bassin olympique. Il a à peine 19 ans, Jean Boiteux, lui qui a vu le jour le 20 juin 1933 à Marseille. Pourtant, le jeune homme n'est pas n'importe qui en natation, multiple champion de France, battant de nombreux records nationaux et d'Europe, voire même un record du monde avec le relais 4 x 200 mètres. En ce 30 juillet 1952, personne, absolument personne, ne pouvait rivaliser avec la volonté de Jean pour décrocher les lauriers olympiques. Sur le 400 mètres nage libre, au bout de 4 minutes 30 secondes et 7 dixièmes, il atteint l'Olympe et entre au panthéon du sport français. Il aura fallu attendre plus de 50 ans pour voir un autre athlète français remporter un titre olympique en natation, en l'occurrence une athlète française. Il s'agit de Laure Manaudou en 2004 à Athènes. Jean Boiteux nous quitte en avril 2010. Il allait avoir 77 ans.
1: Demain, on parlera d'un très grand footballeur français, vous le connaissez forcément, Michel Platini, qui fête son anniversaire, mais ce sera demain pour d'autres histoires d'un jour, avec Mémoire Sport.
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Et le concert au musée, c'est un tour du monde en musique. L'ensemble de cordes Romary Montin, les accordés, qui propose un voyage musical mêlant classique, musique de film, tradition populaire de différents pays. Ce samedi à 16h30 au musée Charles de Bruyères, l'entrée est libre et gratuite. Jérôme Audevaux, je vous en parle dans quelques instants. Et puis il y aura Lovlo, Tovlo et Stromae. Aussi Jean-Jacques Goldman, à nos actes manqués.

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1: La vie à Gérardmer, vallée des lacs et la Bresse, vallée de la Moselotte. La fête de la musique, ce sera samedi 20 juin dès 17h30 au cœur cours de l'école du centre de Cornimont. Cuisson recue par Sophie Daguet. Et puis dès 16h, buvette par le CSP, petite restauration par le sel des Hauts. Avec les artistes, concert des élèves de Sébastien Formé à 17h30, le duo Anne et Laurent à 18h30, Rouda à 19h30 et puis Terzel à 20h30. Vous pourrez participer au quiz musical de le CSP et gagner une crêpe. Il y aura d'autres rendez-vous, évidemment, avec Gérardmer, la fête de la musique, dimanche 21 juin. La Maison de la Culture et des Loisirs, la MCL, investit la place du vieux Gérardmer dès 12h, dimanche 21, pour célébrer la musique dans une ambiance conviviale et festive. Jeannot et Janet, reprises de chansons françaises et internationales. Lénad, chansons françaises aux influences pop et reggae. Free Confi, reprise acoustique de chansons françaises. Léna et Thierry Godefroy, reprise acoustique rock. Les Déracinés Blues Rock, UMG, Union Musicale de Gérardmer. Tout simplement donc place du vieux Gérardmer pour dimanche. Luc Arbogast, le Chant des Pierres, chapelle de Travexin, donc commune de Cornimont, samedi 27 juin à 20h30 et dimanche 28 juin à 16h. Le tarif est de 25 euros. Les places sont limitées, il faut réserver sur Hello Asso ou se renseigner aussi au 06 21 04 66 26 ou encore sur chapelle.travexin@free.fr. À noter qu'il y aura une petite restauration sur place. Les concerts sont organisés par l'association des Amis de la Chapelle de Travexin. Et puis bien sûr, n'hésitez pas à nous envoyer vos informations sur tous les secteurs qui nous concernent, celui des Hauts-de-Vosges, Gérardmer, la Bresse, celui de la Vallée à partir du Tillot jusqu'à Rue à partir de Busson, ou encore le pays de Remiremont, évidemment.
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2: Stovo et Stromae des fleurs.
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2: La fête de la musique, de nombreux artistes amateurs, groupes associatifs et semi-professionnels donnent rendez-vous à Remiremont ce dimanche à partir de 15h au centre-ville, au quartier Charles-et-Revillon, rue du Canton, au plan d'eau, médiathèque, hôtel de ville, etc. L'accès est libre et gratuit, bien sûr. Les infidèles, les larmes des mots.

0: Les infidèles et les larmes des mots.
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0: Et il y a un rendez-vous ce samedi à 19h sur le parking de la salle de l'activité à Saint-Étienne avec la compagnie Les Lulus, la vie la plus belle sans lunettes. Bon, c'est un spectacle drôle, acrobatique, absurde et résolument dynamique. Et la salle de multi-activité, c'est 30 route de Xénois à Saint-Étienne. Et demain dimanche à 16h, chapelle de la Suche à Nexissart, Saint-Étienne toujours. Eh bien, compagnie à demain, j'espère, le Grand Blanc, spectacle enquête sur l'hôpital public qui mêle réflexion et humour. Après le spectacle, un échange avec les comédiennes et le metteur en scène sera proposé au public autour d'un verre et d'un encore. Tom Kazak va arriver avec les courses. Voici San Senna, l'écho des scaphandres.
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2: Bonjour, bonjour à tous. Direction l'hippodrome de Compiègne et les 2800 mètres de la piste en gazon à l'occasion du Quintet Plus de ce samedi 20 juin 2026. Il réunira seulement 13 concurrents âgés de 4 ans et au-dessus, disputés dans le prix Racing Care. Le départ sera donné vers 15h15. En tête de notre sélection, le 8, Sapristi, venant de prouver son retour en forme, il doit confirmer et visera la victoire. Suivi du 4, Spanish Like, qui peut à très belle cote prendre une place sur le podium. Le 10, Dempi, toujours présenté à bon escient. Le 9, Aviasor, doit être racheté impérativement. Et enfin, le 11, Chelsea du Nignan, préparé avec le plus grand soin par Nicolas Paysan. Il complétera notre sélection. Une sélection que vous pouvez retrouver sur ma chaîne YouTube Tom Kazak, les pronostics hippiques avec mes dernières minutes. Donc notre choix aujourd'hui, premier le 8, Sapristi. Second le 4, Spanish Like. Troisième le 10, Dempi. Quatrième le 9, Aviasor. Sort 5e, le 11, Chelsea du Nignan. Le second choix, l'As, le 3 et le 12. Et à vous la fortune!
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1: Avec Radio des Ballons, voici les offres d'emploi de notre secteur vosgien.
2: Les escaliers Mougins à Cornimont sont à la recherche d'un menuisier. C'est pour un poste en CDI à 35 heures par semaine. Pour postuler, on vous demande 2 ans d'expérience avec formation CAP, BEP ou équivalent en menuiserie. À la Bresse, le CCAS est à la recherche d'un cuisinier en EHPAD. C'est pour un contrat à durée déterminée de 3 mois, poste à 35 heures par semaine, accessible avec au moins 1 an d'expérience ou diplôme CAP, BEP ou équivalent en cuisine. Avec le restaurant Ande Patagonia de la Bresse, il y a un poste de cuisinier qui vous est proposé. C'est pour un CDI à 43 heures par semaine, un poste qui est ouvert aux débutants. Les jardins de Sophie à Xonrou-Longemer sont à la recherche d'un valet ou d'une femme de chambre. C'est pour un poste en CDI à 35 heures par semaine. On vous demande au moins 6 mois d'expérience. Sur Remiremont, un assistant marketing est recherché pour une mission intérimaire de 6 mois à 35 heures par semaine. Pour ce poste, il faut avoir au moins 1 an d'expérience avec formation Bac plus 2 dans le marketing et gestion PME-PMI. Le Minko, restaurant spécialisé en cuisine thaïlandaise à Remiremont, est à la recherche d'un cuisinier pour un CDD de 6 mois à 35 heures par semaine. Pour postuler, on vous demande au moins 6 mois d'expérience avec formation CAP, BEP ou équivalent en cuisine. À Remiremont, il y a un collaborateur commercial en assurance qui est recherché, un poste en CDI à 35 heures par semaine, avec formation Bac plus 2 ou équivalent en assurance, avec aussi 6 mois d'expérience. Une entreprise basée à Éloy est à la recherche d'un dessinateur projeteur. C'est un poste en CDI à 35 heures par semaine qui vous est proposé, ouvert avec 1 an d'expérience et formation Bac plus 5 ou équivalent. Au syndicat, un agent de quai est recherché pour un poste en CDI à 39 heures par semaine. Alors il faut être titulaire du CACES 1, un poste ouvert aux débutants à pourvoir très rapidement. Un chauffeur-livreur est recherché sur Saint-Nabor pour un poste en CDI à 39 heures par semaine avec au moins 5 ans d'expérience dans la livraison, le permis B depuis au moins 3 ans. Sur la commune de Saint-Amé, un éducateur spécialisé est recherché pour un poste en CDI à 39 heures par semaine. On vous demande au moins 3 ans d'expérience pour postuler avec formation Bac plus 3, plus 4 ou équivalent en tant qu'éducateur spécialisé.

Salut, c'est Raphaël et voici les unes de votre quotidien Vosges matin pour ce samedi. Avec la météo et la canicule, la chaleur va encore s'intensifier. Matincourt, le maire dépose un recours contre la fermeture d'une classe d'école. Le massif des Vosges, la cueillette de l'Arnica avec parcimonie. En page Lorraine, Koh-Lanta, le Vosgien Maxime fait son retour. Volley-Chasse, Saint-Dié, les Louves restent en Ligue A. Et puis il y a également le journal de Saint-Dié, Remiremont et à Gérardmer, l'association Manatea Tepo se prépare pour le festival des arts polynésiens Tahiti Gérardmer. À Remiremont, l'unité de soins palliatifs, une nouvelle offre de soins pour les patients. Et puis Saint-Dié, les élèves de l'école Vincent Auriol sur les traces de la grande histoire grâce aux souvenirs français et les commémorations de l'appel du 18 juin. Votre magazine arrive tout à l'heure sur Radio des Ballons avec nos invités. Et puis moi, je vous proposerai le V40, le top de la station à partir de 9h30. Excellent week-end avec Radio des Ballons.

0: un petit moment d'Elvis Presley, Big Hung or Love. Il y a rendez-vous, un concert 100% Beatles ce samedi de 9h à midi, rendez-vous en mairie de Remiremont pour récupérer vos places si vous êtes Romarie-Montain, parce que c'est gratos pour vous. Et le groupe Les Rapaces va interpréter les plus grands titres mythiques du groupe anglais. C'est donc en cette journée, concert 100% rock. Donc c'est le moment pour récupérer vos places. Et le concert Tribute Beatles, c'est à 20h au Centre culturel Gilbert Zog. C'est gratuit pour les Romarie-Montain. Dépêchez-vous, hein, d'aller en mairie, il faut y aller dans quelques minutes. Téléphone dans quelques minutes après Pierrette et l'éphéméride de ce samedi. Notre comique du jour, c'est Christophe Guibet, c'est l'épilation.
1: Est-ce qu'il y a des femmes parmi vous ce soir qui n'aiment pas les hommes poilus? Ouais. Ciao. Alors, je vous pose cette question parce que j'étais très amoureux d'une fille, Corinne. Un jour, elle me dit, tu sais Christophe, je sortirai bien avec toi, mais les hommes poilus, c'est pas tellement mon truc. Mon truc? Comme si c'était une spécialité sexuelle d'être poilu. Des bisexuels, c'est sadomaso, fétichiste? Non, je suis poilu. Je me suis dit, ok, cette fille, je l'ai tellement dans la peau que demain, je prends rendez-vous dans un institut de beauté pour me faire épiler tout le corps. Il faut vous dire que les instituts, ce sont des lieux typiquement féminins. Blablabla. Non, c'est pas ça, je plaisante. C'est pas ça. Ding dong, j'arrive. Silence. Un homme. La patronne arrive, belle femme. Bonjour, vous êtes le monsieur qui vient pour l'épilation totale. Chut. Alors, qu'est-ce qu'on fait? Cire tiède ou cire chaude? À mon avis, pour vous, il faut la cire chaude. Et là, elle m'emmène dans une petite cabine, aux cloisons très fines. T'entends tout ce qui se passe à côté. En plus, comme je mesure 1m93, j'avais la tête qui dépassait. Hein? À côté de moi, sur une petite table, il y avait un appareil à fondu avec un fromage rose qui faisait bleu, bleu, bleu, bleu, bleu. Et pas les pics à pain, mais des spatules. Actuel, elle me dit, déshabillez-vous, monsieur, mettez-vous en slip. J'avais à peine baissé mon pantalon, qu'elle revient. À nous deux! Allongez-vous, monsieur, allongez-vous et détendez-vous. Ah, pourquoi me détendre? Ça fait mal? Non! Et là, elle te glisse des Kleenex entre le ventre et le slip, qu'elle retourne vers l'extérieur. C'est pour protéger le tissu. Elle te talque, comme un bébé. C'est pour éviter que la cire accroche trop à la peau. Ça se discute. Hein. Ensuite, elle touille le fromage rose, elle joue un peu avec, comme ça, elle te le montre bien, pour en sortir une dose qu'elle te beurre en bande dans le sens des poils. Et là, c'est hyper chaud! Putain, ça te brûle! Ça chauffe, madame. Madame, ça chauffe. C'est normal? C'est normal comme ça, ça chauffe, là? Non, vous inquiétez pas, c'est proche de la température du corps. La tiède, madame, moi je prends la tiède. Moi la tiède, ça tiendra très bien pour moi. Moi c'est impeccable pour moi, la tiède. Non mais la tiède, ça fera rien avec tout ce que vous avez. Attendez, attendez, il y a un thermostat sur votre truc là, parce que chez moi la fondue, quand ça fait blob blob, c'est très loin d'être la température du corps. Bon, allez, on y va. Et là, elle tapote du bout des doigts sur la cire, pour voir si elle prend bien. Elle met la main sur la peau, à côté de la bande. Elle relève un petit bout de cire et tire d'un coup très très sec. Et elle te dit, respirez! Heureusement qu'il y a le talc. J'avais pas compris pourquoi elle mettait la main sur la peau avant de tirer sur la bande. C'est pour pas que la peau parte avec. Et là, t'as les yeux qui piquent un peu. Comme une envie de pleurer. Pour vous, les femmes, le plus douloureux, c'est le maillot. Et ben moi, j'étais un gros maillot d'1m93. S'il vous plaît, monsieur, excusez-moi, monsieur, ça, vous voulez un verre d'eau? La tiède, je veux la tiède, je veux la tiède. Non, la tiède, c'est pas possible, je vais chercher de la cire, parce que vous consommez beaucoup. J'entendais tout ce qui se disait à côté, avec ces cloisons de papier. Bon, alors, pour les rendez-vous suivants, vous me décalez madame Bernier, madame Mounico et madame Détroit, oui. Parce que je pense que ça va me prendre un peu de temps avec le monsieur. Comment? Il y en a encore pour longtemps? Hein. De toute façon, je me suis regardé dans le miroir, je pouvais pas partir comme ça. En gros, il me restait une botte, une cuissarde, un gant et la toison. Un gladiateur qui pleure avec un gilet pare-balles et des Kleenex dans le slip. Alors, je vous ai pas trop manqué? Non. Il y a même que vous n'avez pas raté. Et c'est reparti. Talc, beurre chaud, tapotage, main, coup sec. Là, les yeux, ils picotent plus. Ils se lâchent. Discrètement, je récupérais les Kleenex du slip. Entre les larmes et la transpiration, j'avais de quoi faire. Entre deux séries de scrac respirés, elle me sort. Au fait, monsieur, pourquoi une totale épilation? Vous êtes artiste? Je voulais lui répondre que c'était par amour, mais je pleurais trop. Surtout quand elle m'a fait la poitrine. Ah, je me suis dit, faut qu'elle fasse gaffe, là, elle va m'amputer les tétons. Mais dans mon malheur, j'avais de la chance, c'était une grande professionnelle. S'il vous plaît, monsieur, est-ce que vous pourriez mettre vos doigts dessus pour que je vois où ils sont? Parce que là, ouh, on s'y perd. Respirez. Ça et le ventre, c'est le summum de la douleur. Surtout que le pot de poil qui te reste en bas, téléphone au poil du haut. Et les mecs, on a un putain de problème ici. Respirez. Ils enlèvent tout, c'est la boucherie, c'est le Vietnam. N'essayez pas de résister, faites comme ses cheveux, tombez. Les poils du pubis, respirez. Ça va, on risque rien. Moi, je vous le dis, on risque rien, les mecs. Tout le monde va bien? Qu'en pense Popol? Voilà. J'avais toute la peau du corps à vif. Je pouvais plus rester allongé. Alors, elle m'a fini debout. Dans la poubelle, je voyais mes poils englués dans les bandes de cire, les racines toutes retournées. Ah, nous reviendrons, et pour nous venger, nous pousserons sous ta peau de travers avec des boutons. Et encore plus long! Respirez! Voilà, c'est fini. Vous voyez, c'était pas si difficile. Une heure pour me rhabiller. Je supportais plus mes vêtements. Dans la rue, je marchais comme un cosmonaute. Et là, dans ton esprit, c'est le bordel. Pourquoi j'ai fait ça? Pourquoi? Est-ce que je l'aime vraiment, cette Corinne? Pourquoi je suis né poilu? Pourquoi je suis né? Je savais que tous les mardis soirs, Corinne allait à la piscine. Nous étions mardi, je me suis dit, tiens, pourquoi pas ce soir? Me voilà à la pistoche. Doucement le pantalon, doucement le slip, l'air escapé, Jackson 5. Corinne! Ah, Christophe! Ça fait plaisir de te voir. Ah, qu'est-ce que t'as fait à ta peau, t'es tout rouge? T'as fait une séance d'UV? Viens voir. Tu vois le mec là-bas? Ouais, lui, c'est Marc, mon nouveau petit copain. Un mec hypersensible. Tu sais pas quoi? La première fois qu'on a fait l'amour, il a pleuré. C'est beau, non? C'est tellement rare, un homme qui pleure. Hein, gros ours. Salut, Marc.
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3: Retrouvons tout de suite l'éphéméride de ce 20 juin. Bonne fête, Silver. Les naissances du 20 juin. Amir, le chanteur. Nicole Kidman, l'actrice et productrice de cinéma. Caroline Diamant, l'animatrice télé. Lionel Richie, le chanteur, musicien et compositeur. Anne Sylvestre, la chanteuse. Nathalie Wood, l'actrice. En 1933, c'est la naissance de Jean Boiteux, le nageur. En 1928, Jean-Marie Le Pen. En 1899, Jean Moulin, grande figure de la résistance française. En 1819, Jacques Offenbach, le compositeur, notamment connu pour ses opérettes. Les décès. En 2023, Claude Sarraute, journaliste et femme de lettres. En 2017, Prodigy, le rappeur. En 2013, Jean-Louis Scherrer, le couturier et créateur de mode de haute couture. En 2008, Jean-Claude Bouillot, le comédien. En 2005, Larry Collins, le journaliste et auteur. En 2010, c'est la grève des joueurs français lors de la Coupe du monde de football. En 2006, c'est l'inauguration à Paris du musée du Quai Branly. En 1996, la navette Columbia décolle avec à son bord 7 hommes, dont le français Jean-Jacques Favier. En 1995, l'association écologiste Greenpeace contraint Shell à démanteler une plateforme pétrolière. En 1991, Berlin est choisi comme capitale de l'Allemagne réunifiée. En 1966, c'est la création de SOS Médecins. En 1963, la première communication téléphonique qui relie Washington et Moscou avec le téléphone rouge. Et en 1948, c'est la création du Deutschmark en Allemagne. Le dicton « Pluie d'orage à Saint-Sylvain, c'est beaucoup de vin dans le verre. » Et Saint-Sylvain, froid et pluvieux, annonce un été grincheux.
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0: emmène-moi.
1: Téléphone New York avec toi. Eh bien, nous avons des nouveaux auditeurs cette semaine. Alors, en voici quelques-uns. Anton de Gauthier-Géen et Sandra Renard de Saulsur. Armand de Devan, Barthélémy et Marine Lepage de Saint-Nabor. Lily de Dylan Chevalet et Océane Granier de Ramonchamp. Naomi de Mathias Mokadem et Clarisse Schmitter de Cornimont. Noah de Florian Touvenot et Lucie Couvreux de Val d'Ajol. Pio d'Arnaud Villemin et Stéphanie Vogel de Saint-Nabor. Eh bien, nous les saluons, nos nouveaux auditeurs. Adamé, avant toi.
2: C'était trop tard.

0: Adam et avant toi, nous sommes le samedi 20 juin. Et oui, le soleil se lève à 5h47, c'est donc déjà fait. Il se couchera à 21h57. Nous fêtons Silver aujourd'hui, mais aussi les Gobains. J'ai bien dit Gobains.
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0: Et un 20 juin, bien en 1791, c'était la fuite de Louis XVI et l'arrestation à Varennes. En 1819, la naissance du compositeur Jacques Offenbach, qui est mort le 5 octobre 1880. En 1966, la création de SOS Médecins. En 1973, Juan Perón revient en Argentine après 18 ans d'exil. En 1981, émeute à Casablanca à la suite d'une grève générale.
2: Serge Lamar, l'ex-femme de Pigalle.
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1: Bonjour à tous, nous fêtons Sylvère aujourd'hui. Alors comment se présente le contexte planétaire ?
2: Bélier, des excès de nervosité pourraient vous rendre maladroit, alors modérez votre impatience.
1: Taureau, le succès est à votre portée, à condition de ne pas vous laisser submerger par des vagues d'enthousiasme.
2: Les Gémeaux, l'amitié est là, vous pouvez compter sur le soutien d'une personne qui vous est proche.
1: Cancer, un conflit familial sème la zizanie parmi vos proches. À vous de réconcilier tout le monde.
2: Lion, soucis administratifs, juridiques, bancaires. Vous ne pouvez plus contourner une situation. Bien au contraire, il vous est conseillé de prendre les devants.
1: Vierge, une personne expérimentée vous prend sous son aile. Ou bien c'est une formation qui vous est proposée. Il est question de progression ou d'évolution.
2: Les balances, ce n'est pas un jour pour prendre une grande décision, mais pour observer ce qui vous met mal à l'aise.
1: Scorpion, journée émotive. Vous allez comprendre la valeur des liens qui vous unissent aux personnes qui vous sont chères.
2: Sagittaire, attention, de la jalousie ou une ambiance pesante peut régner au sein de votre foyer.
1: Capricorne, réfléchissez, car les entreprises sur lesquelles vous travaillez doivent être actualisées ou épurées avant d'être lancées.
2: Verseau, faites un vœu, et oui, il pourra se réaliser, mais plus tard.
1: Enfin, Poisson, aujourd'hui, misez sur la spontanéité et la chaleur que l'on vous connaît. À demain, vous penserez bien à la fête des pères.
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6: L'actualité de ce samedi. Un appel à témoins a été lancé pour disparition inquiétante par les services de gendarmerie. Alain Vincent, Un habitant de Moyen-Moutier, âgé de 67 ans, n'a plus donné signe de vie depuis jeudi en début d'après-midi où il avait quitté son domicile. Il mesure 1,60 m de corpulence moyenne avec une calvitie apparente et le jour de sa disparition, il portait un jean et un t-shirt gris clair. Alors si vous disposez d'informations permettant de le localiser, vous devez contacter la gendarmerie de Raon au 03

0: camp de réclusion criminelle. À Bruyères, vers 10h hier, un piéton de 90 ans qui traversait la chaussée a été renversé par une voiture conduite par un sexagénaire. L'homme, victime d'une plaie à la tête, a été pris en charge par les secours et a dû être hospitalisé. Un accident entre une voiture et une camionnette s'est produit hier à Jeuxey en début d'après-midi. Les deux automobilistes âgés de 18 ans ont été légèrement blessés et pris en charge par les secours. Seul l'un d'eux a dû être hospitalisé. Hier, plusieurs trains ont été supprimés dans le département à cause des fortes chaleurs. La situation risque de perdurer aujourd'hui et pour les jours prochains. La SNCF va s'adapter au cas par cas. Un troisième rassemblement en réaction à la mort de la petite Liana est prévu lundi à Épinal à 19h devant le tribunal judiciaire. Les manifestants réclament toujours l'instauration d'une loi cadre intégrale contre les violences sexuelles. Je vous rappelle les obsèques lundi de Francis Doucet, âgé de 65 ans, célébré à 10h en l'abbatiale de Remiremont. Aujourd'hui sont célébrées les obsèques de Maria Cunin, née Thomas, âgée de 88 ans de La Forge. Obsèques célébrées à 9h45 au funérarium de Vanier. Les obsèques de Berthe Abrié, née Piquet, âgée de 98 ans, sont prévues à 10h en l'église de la Bresse. Les obsèques de Michael Irazabal, âgé de 44 ans, sont prévues à 14h30 en l'abbatiale de Remiremont. Le sport avec la Coupe du Monde de football et les derniers résultats. L'Écosse a été battue par le Maroc 0-1. Le Brésil a battu Haïti 3-0. Les États-Unis ont battu l'Australie 2-0. Et puis la Turquie a été battue par le Paraguay 0-1. Pour les prochains matchs, eh bien, Pays-Bas-Suède aujourd'hui c'est à 19h. Allemagne-Côte d'Ivoire à 22h. Vous retrouverez également cette nuit Équateur-Curaçao à 2h. Et puis enfin Tunisie-Japon. Là, ce sera à 6h demain matin. Toujours en football, il y a également la finale de la Coupe des Vosges, Taon 2 face à Épinal. C'est à 19h ce samedi. La météo avec la canicule toujours bien installée et les Vosges en vigilance orange. Pic de chaleur attendu pour lundi et mardi et ça devrait continuer d'ailleurs toute la semaine prochaine ces chaleurs. Aujourd'hui on atteindra donc les 36 degrés avec quand même quelques orages localement violents possibles dans l'après-midi. Et donc jusqu'à mercredi des températures qui vont rester autour des 18 le matin jusqu'à 37 l'après-midi.
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0: Lydie Barbeau, maire de Plombières, évoque l'avenir des thermes.
2: Alors, la perspective sur les thermes de Plombières, alors déjà, elle n'est pas à très court terme, hein, il faut pas se leurrer, hein, il y a un énorme travail, d'autant plus que les bâtiments, pour l'instant, sont toujours propriété du groupe AVEC. Donc il va déjà falloir avoir les résultats des diagnostics sanitaires des bâtiments et ensuite racheter les bâtiments. Ce n'est pas la commune de Plombières qui le fera, on a un budget trop, c'est une charge financière beaucoup trop lourde pour la commune, donc il va falloir trouver quelle est la bonne entité pour racheter les bâtiments thermaux. Ensuite, bien sûr, on a envie d'utiliser notre eau, c'est la richesse de Plombières, c'est l'or bleu de Plombières, mais il va falloir bien calibrer quel est le projet économique qui va faire revivre Plombières. Aujourd'hui, on se rend bien compte que le thermalisme médical n'est pas ce qui rapporte le plus dans les communes, d'autant plus qu'il impose des contraintes sanitaires sur l'eau très importantes. Donc, le choix a été fait pour l'instant que la première étape soit l'utilisation de l'eau pour le bien-être. C'est-à-dire que vous, moi, n'importe qui, on peut venir à Plombières, prendre les eaux, se faire du bien, profiter de cette ville et de son environnement naturel, tout en barbotant dans les thermes de Plombières. Donc la première partie, ça va être de se concentrer sur les bâtiments des thermes Napoléon et d'y implanter un centre thermal bien-être. L'eau thermale, elle arrive directement au terme Napoléon. Hein. Tous les derniers travaux qui ont été faits ont fait en sorte que ça se passe comme ça. Donc aujourd'hui, l'eau thermale, elle est au terme Napoléon et c'est le bâtiment le moins abîmé. C'est celui qui a été utilisé jusque fin 2024. Hein. Il y avait encore des curistes qui étaient là fin 2024. Donc c'est celui qui va demander le moins de rénovation, le moins d'adaptation pour avoir un outil de travail performant. Alors, les bâtiments de Calodae, qui sont donc dans le centre historique, sont dans un état déplorable. Hein. Voilà, vous avez...

0: un taux d'humidité très important.
1: Pas réutilisable.
0: Non, en l'état, c'est pas réutilisable, pas du tout. Il y a certains bâtiments qui présentent même des problèmes de sécurité à l'intérieur. Alors pour l'instant, pas à l'extérieur, on y veille, mais vous mettez plus personne dans ces bâtiments-là, ça c'est clair.
2: Donc aujourd'hui, on peut pas dire qu'il y ait d'avancée sur la partie repreneur. Un repreneur privé, vous voyez reprendre la main avec un repreneur privé?
0: Alors un repreneur privé, il viendra, mais pas tout seul, parce que le projet et l'investissement est considérable. Et donc c'est un partenariat privé-public qui verra sans doute le jour, ça c'est clair. Ouais. Mais je pense que pour attirer un investisseur privé, il faut lui donner une vision. Il fallait passer par ces temps d'études, passer par ces temps de concertation et se dire, voilà, plombien, où on va demain? Et aujourd'hui, on sait que la première étape, ce sera le thermalisme de bien-être. L'État se désengage au fur et à mesure du remboursement des cures, qu'on ne sait pas de quoi demain sera fait, ça tout le monde en est bien conscient, on ne va pas se voiler la face, et que les cures de 3 semaines ne sont plus ce qui attire le plus. Toutes les stations thermales aujourd'hui ont une activité autre que le thermalisme médical pour se rentabiliser. Plombière a toujours existé grâce à ses thermes, c'est certain, mais c'est loin d'être le seul de ses atouts. Plombières a une histoire vieille de plus de 2000 ans, elle a un patrimoine historique phénoménal, et on ne voit pas tout, parce que sous Plombières, vous avez un patrimoine romain qu'on ne voit que très rarement. Même moi, certains endroits où j'ai jamais mis les pieds, il y a des choses encore magnifiques à découvrir. Donc il y a tout un travail sur la mise en tourisme de ce patrimoine qui est à réaliser. Voilà. Il faut sortir de notre image de ville seulement thermale, mais devenir une destination touristique en mettant en avant tous nos atouts, le patrimoine, l'histoire, la culture et la nature.
1: Mais Lydie, aujourd'hui, on rénove l'espace Berlioz. L'espace Berlioz, c'est un lieu historique ici à Plombières qui n'est pas rien.
0: Mais il n'y a que des lieux historiques à Plombières. Voilà, il n'y a que ça. Et celui de l'espace Berlioz, oui. 1905, le bâtiment, il a vécu une très belle vie. Il a vu des dames en grande robe et des messieurs en frac. Ensuite, il a vu tous les yéyés qui sont venus en concert à Plombières. Et puis, depuis les années 80, il connaît une période de déclin. Et là, on remonte. Voilà, il va reconnaître une période de faste et d'activité. Et puis, redevenir le poumon économique et le poumon du divertissement de la ville de Plombières et du territoire alentour.
3: Des questions ont été posées au préfet des Vosges, Blaise Gourtet, à propos des thermes et de l'espace Berlioz.
2: Quel a été l'impact de la fermeture des thermes de Plombières sur la région?
4: Alors, Plombières, c'était une destination qui rayonnait bien au-delà de la ville de Plombières. Et effectivement, j'allais dire le département des Vosges, mais un peu au-delà, en Haute-Marne, en Meurthe-et-Moselle, etc. C'était un point d'attractivité où les gens venaient volontiers, mais venaient volontiers pour du thermalisme qui aujourd'hui n'existe plus. N'existe plus parce que ça a fermé, mais avant même que ça ferme, ça fait plusieurs dizaines d'années que progressivement, à Plombières comme dans d'autres villes thermales, le thermalisme est en perte de vitesse parce que ça répond plus aux besoins d'aujourd'hui, c'est plus au goût du jour. Et donc du coup, il faut se réinventer. C'est bien l'objet de ce contrat de territoire, de réussir à définir une stratégie qui permette de maintenir, de retrouver une attractivité à Plombières sans thermalisme médical comme on l'a connu, mais malgré tout avec l'atout des sources thermales qui est assez unique ici et qui doit être exploité.
2: Et justement, c'est quoi les leviers pour réinventer tout ça? Vous avez parlé donc de faire évoluer le médical ou alors de l'enlever, mais du coup, c'est quoi les autres leviers?
4: Le premier levier, Madame le maire l'a dit tout à l'heure, c'est le facteur culturel qui est un facteur d'attractivité. Ce projet de réhabilitation de l'espace Berlioz, d'en faire un centre culturel avec théâtre, cinéma, etc., ça peut être l'un des facteurs qui feront venir du public probablement même d'assez loin si la programmation est réussie et ça devrait être le cas. Au-delà de cet espace Berlioz, de cette attractivité culturelle, il faut aussi qu'on arrive à inventer d'autres activités qui ont une viabilité économique et qui permettent d'attirer également des touristes, des gens de passage, etc.
5: Et comment l'État justement aide la ville de Plombières pour
0: pour remettre en marche tout ça?
4: Il y a deux types d'aides. La première, c'est ce qu'on est en train de faire en travaillant sur ce futur contrat de développement territorial. C'est de l'aide en ingénierie, en réflexion. On a des équipes de l'État dans le département, au niveau régional, également au niveau national, qui apportent leur expertise pour essayer de bâtir ce projet, de bâtir cette stratégie. Et puis après, dans un deuxième temps, le Premier ministre s'y est engagé. Il y aura un soutien financier, qui a déjà commencé d'ailleurs, ne serait-ce que sur cet espace Berlioz, ces 4 millions d'euros que l'État a investis aux côtés de la commune pour conduire ce projet. Donc il y aura du soutien financier, il y en a déjà eu, on continuera. Mais vraiment, la priorité d'aujourd'hui, c'est de définir cette stratégie, d'y aller méthodiquement, avec, si possible, des partenariats privés, parce que la plupart des bâtiments de plombier sont des bâtiments privés, et donc évidemment la puissance publique, que ce soit la commune, l'État ou les autres collectivités, ne peuvent pas seules décider de ce qu'on va faire de tel ou tel bâtiment.
2: Tout à l'heure, vous l'avez dit, Plombières, c'est un exemple de ville thermale qui va moins bien qu'avant. Est-ce que ça vous inquiète, du coup, pour que cette, comment dire, que cette mise à mal thermale et donc économique se répercute un peu partout dans la région?
4: C'est effectivement un risque. D'autres collectivités y sont extrêmement attentifs. Si je prends l'exemple dans les Vosges de Vittel, il y a déjà des investissements, il y a déjà cette réflexion pour essayer de compenser la diminution du thermalisme médical, comme on a pu le connaître pendant très longtemps, compensé par d'autres activités, d'autres facteurs d'attractivité.
1: Plombières, c'est l'un des sites dans les Vosges qui a le plus souffert?
4: C'est un site qui a souffert indéniablement, qui a souffert parce que ça reste toujours un site très unique dans le département des Vosges. Il n'y a pas d'équivalent où on conjugue donc cette prédominance du thermalisme médical pendant très longtemps avec un patrimoine historique architectural qui est assez unique et qui reste, même s'il est un peu dégradé aujourd'hui, il reste et ça doit être un facteur d'espoir pour demain.
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venue d'Alsace ou Ted à l'envers. Ce samedi, il y a 10h30, Blind Test à la médiathèque du Tillot. Sylvie qui se prépare pour la fête de la musique. Testez votre culture musicale en participant à son Blind Test. Bonne humeur assurée. Voici Tournée Générale hier soir.

0: Tournée générale hier soir, l'information paroissiale avec à 18h ce samedi la messe qui aura lieu à Ramonchamp et demain à 10h30 de la messe du 12e temps ordinaire, ce sera à Rue. Pierrette va arriver avec l'éphéméride de cette journée d'aujourd'hui samedi. Voici Isabella et l'Alsace au chaud soleil de l'Italie.
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13: Retrouvons tout de suite l'éphéméride de ce 20 juin. Bonne fête Silver. Les naissances du 20 juin. Amir, le chanteur. Nicole Kidman, l'actrice et productrice de cinéma. Caroline Diamant, l'animatrice télé. Lionel Richie, le chanteur, musicien et compositeur. Anne Sylvestre, la chanteuse. Nathalie Wood, l'actrice. En 1933, c'est la naissance de Jean Boiteux, le nageur. En 1928, Jean-Marie Le Pen. En 1899, Jean Moulin, grande figure de la résistance française. En 1819, Jacques Offenbach, le compositeur, notamment connu pour ses opérettes. Les décès. En 2023, Claude Sarraute, journaliste et femme de lettres. En 2017, Prodigy, le rappeur. En 2013, Jean-Louis Scherrer, le couturier et créateur de mode de haute couture. En 2008, Jean-Claude Bouillot, le comédien. En 2005, Larry Collins, le journaliste et auteur. En 2010, c'est la grève des joueurs français lors de la Coupe du monde de football. En 2006, c'est l'inauguration à Paris du musée du Quai Branly. En 1996, la navette Columbia décolle avec à son bord 7 hommes, dont le français Jean-Jacques Favier. En 1995, l'association écologiste Greenpeace contraint Shell à démanteler une plateforme pétrolière. En 1991, Berlin est choisi comme capitale de l'Allemagne réunifiée. En 1966, c'est la création de SOS Médecins. En 1963, la première communication téléphonique qui relie Washington et Moscou avec le téléphone rouge. Et en 1948, c'est la création du Deutsche Mark en Allemagne. Le dicton « Pluie d'orage à Saint-Sylvestre, c'est beaucoup de vin dans le verre ». Et Saint-Sylvestre, froid et pluvieux, annonce un été grincheux.
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2: L'actualité de ce samedi. Un appel à témoins a été lancé pour disparition inquiétante par les services de gendarmerie. Alain Vincent, un habitant de Moyen-Moutier âgé de 67 ans, n'a plus donné signe de vie depuis jeudi en début d'après-midi où il avait quitté son domicile. Il mesure 1m60 de corpulence moyenne avec une calvitie apparente et le jour de sa disparition, il portait un jean et un t-shirt gris clair. Alors si vous disposez d'informations permettant de le localiser, vous devez contacter la gendarmerie de Raon au 03 29 41 40 17 ou bien composer le 17. Les verdicts ont été rendus hier soir après 3 jours de procès dans cette affaire de vol aggravé avec séquestration commis en 2022 à Bleurville et Invel. Sur le banc des accusés, 2 hommes et 1 femme. Cette dernière a été reconnue coupable de recel. Elle a été condamnée à 5 ans de prison, dont 4 avec sursis. Les 2 autres complices avaient fait irruption cagoulée et armée au domicile d'un homme, puis 2 semaines plus tard chez 2 personnes âgées. Ils avaient à chaque fois agressé et ligoté leurs victimes pour se faire remettre de l'argent ou encore des bijoux. Ils ont écopé chacun de 10 ans de réclusion criminelle. À Bruyères, vers 10h hier, un piéton de 90 ans qui traversait la chaussée a été renversé par une voiture conduite par un sexagénaire. L'homme, victime d'une plaie à la tête, a été pris en charge par les secours et a dû être hospitalisé. Un accident entre une voiture et une camionnette s'est produit hier à Jeuxey en début d'après-midi. Les 2 automobilistes âgés de 18 ans ont été légèrement blessés et pris en charge par les secours. Seul l'un d'eux a dû être hospitalisé. Hier, plusieurs trains ont été supprimés dans le département à cause des fortes chaleurs. La situation risque de perdurer aujourd'hui et pour les jours prochains. La SNCF va s'adapter au cas par cas. Un 3e rassemblement en réaction à la mort de la petite Liana est prévu lundi à Épinal à 19h devant le tribunal judiciaire. Les manifestants réclament toujours l'instauration d'une loi cadre intégrale contre les violences sexuelles. Je vous rappelle les obsèques lundi de Francis Doucet, âgé de 65 ans, célébré à 10h en l'abbatiale de Remiremont. Aujourd'hui sont célébrées les obsèques de Maria Cunin, née Thomas, âgée de 88 ans de La Forge. Obsèques célébrées à 9h45 au funérarium de Vanier. Les obsèques de Berthe Abrié, née Piquet, âgée de 98 ans, sont prévues à 10h en l'église de la Bresse. Les obsèques de Michael Irazabal, âgé de 44 ans, sont prévues à 14h30 en l'abbatiale de Remiremont. Le sport avec la Coupe du Monde de football et les derniers résultats. L'Écosse a été battue par le Maroc 0-1. Le Brésil a battu Haïti 3-0. Les États-Unis ont battu l'Australie 2-0. Et puis la Turquie a été battue par le Paraguay 0-1. Pour les prochains matchs, eh bien, Pays-Bas-Suède aujourd'hui c'est à 19h. Allemagne-Côte d'Ivoire à 22h. Vous retrouverez également cette nuit Équateur-Curaçao à 2h. Et puis enfin Tunisie-Japon. Là, ce sera à 6h demain matin. Toujours en football, il y a également la finale de la Coupe des Vosges, Taon 2 face à Épinal. C'est à 19h ce samedi. La météo avec la canicule toujours bien installée et les Vosges en vigilance orange. Pic de chaleur attendu pour lundi et mardi et ça devrait continuer d'ailleurs toute la semaine prochaine ces chaleurs. Aujourd'hui on atteindra donc les 36 degrés avec quand même quelques orages localement violents possibles dans l'après-midi. Et donc jusqu'à mercredi des températures qui vont rester autour des 18 le matin jusqu'à 37 l'après-midi.
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2: Dans le cadre de la petite fête du théâtre amateur qui vous est proposée en juin et en juillet à Busson et Saint-Maurice, eh bien, pour ce samedi 20 juin, vous avez rendez-vous à la salle des fêtes de Busson à 20h30 pour découvrir la pièce Mona Théou, jouée par la compagnie 5e Sirène. Justement, une des comédiennes de cette pièce est avec nous, Léa Storm. Bonjour.
4: Bonjour.
2: Alors bah, tout d'abord, on va parler de la compagnie Cinquième Sirène. Qu'est-ce qu'elle est cette compagnie? Comment elle est née? Elle consiste en quoi?
4: Alors donc la compagnie est donc c'est une association, donc est donc une compagnie de théâtre qui a été créée par Mathieu Brassier, qui est donc mon co-comédien sur scène, et donc lui est comédien professionnel et il a donc créé cette association, cette compagnie, pour pouvoir mener des projets de théâtre, mais il fait également de la vidéo, etc.
2: D'accord, c'est une compagnie qui est basée où alors?
4: Elle est basée à Épinal.
2: Ouais, très bien. Et vous êtes combien alors au sein de cette compagnie?
4: Alors bon, entre la présidente, la trésorière, donc Mathieu qui lui gère beaucoup, ben lui n'est ni président ni trésorier, hein. Lui il s'occupe beaucoup de tout ce qui est action sur le terrain. Mmh. Et donc voilà, ils sont, on va dire, trois à être actifs. Et moi donc je joue dans la pièce, donc puisque c'est Mathieu qui est venu me chercher pour me proposer de jouer avec lui dans cette pièce de théâtre.
2: D'accord. Alors justement, là, cette pièce, Mona, t'es où? Elle sera jouée donc ce samedi à Bussan. Alors, qu'est-ce qu'on peut dire sur cette pièce? C'est qui Mona, tout d'abord?
4: Mona. C'est qui Mona? Mona, c'est donc un des personnages de la pièce. Donc c'est une pièce qui a été écrite par Rodrigue Rouillet. Qui est donc une personne qui habite à Bansa, dans le secteur de Saint-Dié. Et donc, il a écrit cette pièce il y a déjà quelques années, puisqu'elle avait été jouée pour la première fois en 2019. Mmh. Et puis, un petit peu suite à la période Covid, etc., elle avait été remisée. Et elle a été et donc Rodrigue est venu chercher Mathieu, ils se connaissaient déjà, pour lui proposer de remonter la pièce. Mmh. Et donc Rodrigue, qui est auteur et metteur en scène, a demandé à Mathieu, est-ce que tu t'as envie de venir la jouer? Ils sont venus donc me trouver pour me proposer cette pièce, et donc j'incarne effectivement Mona dans la pièce. Et Mona, c'est qui? Mona, a priori, ce serait Mona Lisa, la fameuse Mona Lisa, qui pendant la pièce sort un petit peu de son cadre muséal. Voilà.
2: Ok. Et donc il y aura peut-être du Léonard de Vinci aussi avec, alors?
4: Eh bien, oui. En tout cas, il y a un certain Léonard. Hein, donc Mathieu, qui est avec moi sur scène, incarne donc Léonard. Est-ce que c'est Léonard de Vinci? Est-ce que c'est un certain Léonard qui se prendrait pour Léonard de Vinci?
2: D'accord.
4: Voilà, tout ça est à élucider et à imaginer par le spectateur. La pièce a été écrite donc par Rodrigue parce qu'il connaissait quelqu'un dont il était assez proche, qui est plus âgé que lui, qui était plus âgé, qui est décédé depuis, mais qui a eu cette maladie, et c'est parce qu'il a vu cette personne être touchée qu'il a eu envie d'écrire cette pièce. Toutefois, sans dramatiser, parce que cette personne-là était quelqu'un qui était artiste, qui était sculpteur, d'où aussi peut-être la figure de Léonard de Vinci, voilà, un petit peu autour de ce milieu artistique. Et donc voilà, de pouvoir faire comprendre la maladie sans toutefois dramatiser et avoir un petit peu de moments drôles et loufoques, voilà.
2: Ça, on pourra le découvrir donc ce samedi à la salle des fêtes de Bussan. Je le rappelle, c'est à 20h30 et c'est dans le cadre de la petite fête du théâtre amateur. Alors, c'est une pièce que vous avez déjà jouée à de nombreuses reprises?
4: Oui, alors là, ça va être la cinquième ou sixième fois qu'on va la jouer. Donc, on l'a jouée il y a un peu moins d'un an, en septembre 2025. C'était en fait à la demande de l'hôpital de Fraises, qui a donc une unité spécialisée Alzheimer. Car la pièce de théâtre parle de la maladie d'Alzheimer.
2: D'accord, très bien.
4: Et donc c'est l'unité de soins d'Alzheimer de Fraises qui avait demandé à Rodrigue, dans le cadre d'une soirée l'hôpital voulait organiser une soirée de discussion, de débat et de rencontre autour de la maladie d'Alzheimer. Et donc nous avons joué cette pièce-là en début de soirée, ce qui a lancé un petit peu les animations et les discussions.
2: Alors, c'est une pièce qui est longue, qui est difficile à apprendre pour un comédien ?
4: C'est jamais évident. Enfin, les débuts sont toujours. Voilà, il y a toujours beaucoup de choses à apprendre. Mais non, c'est une pièce qui dure, on va dire, une cinquantaine de minutes, entre 50 minutes et une heure, hein, suivant l'énergie, et etc. Mais c'est une pièce qui n'est pas très longue. Mais il y a toujours du travail derrière, c'est oui. sûr. On a eu un certain nombre de répétitions. Et de préparation. Oui.
2: Et vous, alors, justement, en tant que personne, est-ce que ça a changé votre regard sur la maladie d'Alzheimer ? Est-ce que vous avez appris des choses en faisant cette pièce ?
4: Tout à fait, oui. Je pense que c'est une maladie qu'on connaît tous un petit peu dans les grandes lignes, mais qui reste quand même encore assez méconnue. Et je ne vais pas dire que la pièce veut avoir un rôle vraiment pédagogique. On n'est pas là pour... On rentre pas dans des choses très techniques, mais toutefois, il y a un ou deux petits passages qui permettent quand même un petit peu de comprendre comment ça fonctionne, comment fonctionne le cerveau, les neurones, etc. Et puis, de manière peut-être un peu imagée et un peu poétique, dans la pièce est abordé qu'est-ce que la maladie provoque dans le cerveau. Oui.
2: D'accord, très bien. Voilà. Et donc, après Bussan, cette pièce, vous allez la jouer peut-être dans d'autres lieux ?
4: Alors, on a une date de prévue le 18 septembre à Strasbourg, qui se fait également dans le cadre d'une journée autour de la maladie d'Alzheimer. Ça va être donc cette année, la 2026, c'est les 40 ans de l'association France Alzheimer Strasbourg, de l'antenne de Strasbourg. Et donc, en fait, une des personnes qui organise, la présidente de France Alzheimer à Strasbourg, a déjà vu la pièce. On l'avait invitée, on avait joué dans le cadre d'un petit événement organisé par des amis à Strasbourg, et on avait invité cette dame à venir voir la pièce. Ça lui a beaucoup plu, et donc elle a vraiment aimé la pièce, et donc elle nous a proposé de venir jouer dans le cadre de cette journée. C'est même tout un week-end complet organisé par l'association France Alzheimer à Strasbourg, et qui donc nous a demandé de venir, ouvrir une des journées de débat.
2: Très bien. Est-ce qu'il y a d'autres projets déjà sur les rails avec la compagnie de la 5e Sirène ?
4: Alors, Mathieu fait d'autres choses. C'est assez intéressant parce que je l'ai même interpellé lors de notre dernière répétition. Et il fait beaucoup de choses autour du milieu médical ou du milieu de l'encadrement. Il a fait il y a quelque temps un petit film avec des enfants d'un IME, dans lesquels les enfants ont pris vraiment une part complète et de comédien et aussi de création des vidéos. Et là, il a travaillé récemment sur un film documentaire qu'il est en train de préparer, enfin de monter même, ça a déjà été filmé, un film documentaire sur l'unité mobile de soins palliatifs des Vosges.
2: D'accord.
4: Voilà. Et donc je l'ai interpellé, je lui ai dit tiens, c'est marrant, t'es quand même en tout cas en ce moment t'es quand même beaucoup sur des projets artistiques qui touchent au milieu médical, ou en tout cas qui suit le milieu médical. Et c'est vrai que je lui ai pas posé la question, est-ce que la pièce, je sais qu'il travaillait déjà avec les enfants, les IME ou même les adultes handicapés, je sais pas si le fait d'avoir travaillé sur la pièce Alzheimer lui a donné envie d'aller plus loin avec l'unité mobile de soins palliatifs, mais voilà. Donc Mathieu fait d'autres projets, moi pour l'instant j'ai pas d'autres implications que de jouer avec lui dans la pièce, mais oui, il y a certainement encore d'autres choses qui sont sur les rails ou à venir.
2: Bon, en tout cas Léa, on va pouvoir vous retrouver donc dans cette pièce Mona Théou ce samedi, c'est à 20h30, c'est à la salle des fêtes de Bussan, c'est dans le cadre de la petite fête du théâtre amateur. Je crois qu'on a tout dit, mais je vais vous laisser le mot de la fin.
4: On espère vous voir du monde nous suivre et puis apprécier, je l'espère, le travail et la pièce.
2: Merci beaucoup.
4: Je vous remercie.
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0: Avec Chloé, je vous donne des infos comme ça, les kermesses, hein, parce qu'aujourd'hui il y a beaucoup de choses, c'est la fête de la musique, kermesse samedi dans la cour de l'école de Fraisse, à 10h spectacle des enfants, 12h barbecue convivial, 13h30 des jeux, kermesse des écoles également à Ferdru ce samedi à partir de 11h spectacle des enfants, 12h barbecue, après-midi ouverture des jeux. Et on pense aussi cette année aux parents d'ailleurs, les galopins à Ramonchamp vous invite ce samedi. Ce sera donc un spectacle des enfants à 10h30, le parking de l'école de Ramonchamp à 16h30. Donc il y aura aussi le rendez-vous d'animation et puis également les rendez-vous avec Mona. Ça se passe à Busson à 20h30 à la salle des fêtes, nous en avons déjà parlé. Et fête de la musique de la truite, c'est à Fraisse aujourd'hui et c'est à l'étang du Frac. C'est déjà, ça commence donc dans quelques minutes. Et la fête de la musique donc au château de la Demoiselle des Roches, à Ramonchamp également, à partir de 17h jusqu'à 23h. À Fraisse également, ce dimanche, ce samedi, nous sommes samedi, et ce sera à partir de 19h, avec des groupes que nous avons déjà cités. Puis à Saint-Maurice également, à partir de, dans l'après-midi, hein, je suppose, ce 20 juin, donc, parce que c'est la fête de la musique partout, et Sorbet Citron également, au Casino de Busson, au TI, aux fêtes de la musique à partir de 20h, place du Mémé, l'UMT et Schizophrenes, au parvis de la mairie, puis à Rue également, au stade municipal ce samedi et dimanche avec Oléade et la fête de la musique. Bonne journée à toutes et à tous. Sylvie Alain est arrivée avec l'horoscope, portez-vous bien. Alors, j'ai encore un peu de temps, donc à Rue, c'est au stade, hein, au centre socioculturel, s'il pleuvait, mais il ne pleuvra pas. L'entrée est gratuite, samedi et dimanche, toute la journée, baptême de parapente, réservation au 06 74 02 15 06. C'est à partir de 18h ce samedi, château gonflable, fête de la musique avec John et la friche et le chauve, à partir de 18h30. Restauration sur place, demain dimanche à partir de 13h30, et cerf-volant, sculpture sonore, on en reparle demain matin. Concours de pétanque dimanche également, début des parties à 10h, c'est à Rue, et salle, la halle de Rue, 6€ par personne, 15€ par personne, plus repas, repas seul, 10€, 3 premières équipes, récompensées, inscription au 06 62 38 45 95. Et à noter dimanche, donc sur la piste du Lynx, à l'espace nature-culture de Château-Lambert. Grand rendez-vous, bien entendu, sortie nature avec Lynx boréal, avec la réserve naturelle des ballons Côte-Comtois, évidemment. Bonne journée à toutes et à tous, Isabella.
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4: Bonjour à tous, nous fêtons Silver aujourd'hui. Alors comment se présente le contexte planétaire ?
5: Bélier, des excès de nervosité pourraient vous rendre maladroit, alors modérez votre impatience.
4: Taureau, le succès est à votre portée, à condition de ne pas vous laisser submerger par des vagues d'enthousiasme.
5: Les Gémeaux, l'amitié est là, vous pouvez compter sur le soutien d'une personne qui vous est proche.
4: Cancer, un conflit familial sème la zizanie parmi vos proches, à vous de réconcilier tout le monde.
5: Lion, soucis administratifs, juridiques, bancaires, vous ne pouvez plus contourner une situation, bien au contraire, il vous est conseillé de prendre les devants.
4: Vierge, une personne expérimentée vous prend sous son aile, ou bien c'est une formation qui vous est proposée, il est question de progression ou d'évolution.
5: Les balances, ce n'est pas un jour pour prendre une grande décision, mais pour observer ce qui vous met mal à l'aise.
4: Scorpion, journée émotive. Vous allez comprendre la valeur des liens qui vous unissent aux personnes qui vous sont chères.
5: Sagittaire, attention, de la jalousie ou une ambiance pesante peut régner au sein de votre foyer.
4: Capricorne, réfléchissez car les entreprises sur lesquelles vous travaillez doivent être actualisées ou épurées avant d'être lancées.
5: Verseau, faites un vœu. Et oui, il pourra se réaliser, mais plus tard.
4: Enfin, Poisson, aujourd'hui, misez sur la spontanéité et la chaleur que l'on vous connaît. À demain, vous penserez bien à la fête des pères.
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14: L'actualité de ce samedi. Un appel à témoins a été lancé pour disparition inquiétante par les services de gendarmerie. Alain Vincent, un habitant de Moyen-Moutier âgé de 67 ans, n'a plus donné signe de vie depuis jeudi en début d'après-midi où il avait quitté son domicile. Il mesure 1m60 de corpulence moyenne avec une calvitie apparente et le jour de sa disparition, il portait un jean et un t-shirt gris clair. Alors si vous disposez d'informations permettant de le localiser, vous devez contacter la gendarmerie de Raon au 03 29 41 40 17 ou bien composer le 17. Les verdicts ont été rendus hier soir après 3 jours de procès dans cette affaire de vol aggravé avec séquestration commis en 2022 à Bleurville et Invel. Sur le banc des accusés, 2 hommes et 1 femme. Cette dernière a été reconnue coupable de recel. Elle a été condamnée à 5 ans de prison, dont 4 avec sursis. Les 2 autres complices avaient fait irruption cagoulée et armée au domicile d'un homme, puis 2 semaines plus tard chez 2 personnes âgées. Ils avaient à chaque fois agressé et ligoté leurs victimes pour se faire remettre de l'argent ou encore des bijoux. Ils ont écopé chacun de 10 ans de réclusion.

0: fortement à cause des fortes chaleurs. La situation risque de perdurer aujourd'hui et pour les jours prochains. La SNCF va s'adapter au cas par cas. Un troisième rassemblement en réaction à la mort de la petite Liana est prévu lundi à Épinal à 19h devant le tribunal judiciaire. Les manifestants réclament toujours l'instauration d'une loi cadre intégrale contre les violences sexuelles. Je vous rappelle les obsèques lundi de Francis Doucet, âgé de 65 ans, célébré à 10h en l'abbatiale de Remiremont. Aujourd'hui sont célébrées les obsèques de Maria Cunin, née Thomas, âgée de 88 ans de La Forge. Obsèques célébrées à 9h45 au funérarium de Vanier. Les obsèques de Berthe Abrié, née Piquet, âgée de 98 ans, sont prévues à 10h en l'église de la Bresse. Les obsèques de Michael Irazabal, âgé de 44 ans, sont prévues à 14h30 en l'abbatiale de Remiremont. Le sport avec la Coupe du Monde de football et les derniers résultats. L'Écosse a été battue par le Maroc 0-1. Le Brésil a battu Haïti 3-0. Les États-Unis ont battu l'Australie 2-0. Et puis la Turquie a été battue par le Paraguay 0-1. Pour les prochains matchs, eh bien, Pays-Bas-Suède aujourd'hui c'est à 19h. Allemagne-Côte d'Ivoire à 22h. Vous retrouverez également cette nuit Équateur-Curaçao à 2h. Et puis enfin Tunisie-Japon. Là, ce sera à 6h demain matin. Toujours en football, il y a également la finale de la Coupe des Vosges, Taon 2 face à Épinal. C'est à 19h ce samedi. La météo avec la canicule toujours bien installée et les Vosges en vigilance orange. Pic de chaleur attendu pour lundi et mardi et ça devrait continuer d'ailleurs toute la semaine prochaine ces chaleurs. Aujourd'hui on atteindra donc les 36 degrés avec quand même quelques orages localement violents possibles dans l'après-midi. Et donc jusqu'à mercredi des températures qui vont rester autour des 18 le matin jusqu'à 37 l'après-midi.
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1: Bonjour à tous. Mon astuce de ce matin vous aidera à chasser les odeurs de fromage du réfrigérateur. Celles-ci sont une vraie nuisance pour le réfrigérateur. Pour les éliminer, déposez un bout de charbon de bois dans celui-ci. Le charbon de bois absorbera ces vilaines odeurs, mieux que n'importe quel désodorisant industriel.
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1: Bonjour à tous. Retrouvez d'où vient cette expression. Aujourd'hui, sous la houlette de quelqu'un. On peut dire de quelqu'un qui se trouve sous le commandement, la protection ou la conduite d'une autre personne qu'elle est sous sa houlette. Ainsi, par exemple, des adolescents qui souhaitent devenir sportifs professionnels peuvent être placés pour la durée d'un stage sous la houlette d'un entraîneur célèbre et respecté. Cette expression est une métaphore pastorale datant du XIIIe siècle. La houlette était en effet un bâton de berger particulier utilisé depuis cette époque. Sa forme recourbée en son extrémité forme un crochet un peu à la façon de la crosse des évêques. Grâce à cet appendice, on peut attraper facilement les animaux par les pattes. De plus, à son extrémité se trouve une plaque métallique incurvée qui permet au berger de saisir et de projeter des cailloux ou des mottes de terre sur les animaux, les brebis, les vaches ou les moutons qui sortiraient du troupeau. Bonne journée à tous.
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1: Bonjour à tous. Nous allons refaire un tour en arrière et parler des inventions qui nous ont simplifié la vie. Aujourd'hui, je vous parle de l'aspirateur. Le Whirlwind, premier aspirateur inventé par MacGaffey en 1869, avait pour inconvénient d'être très cher et difficile à manier puisqu'il fallait tourner une manivelle tout en le déplaçant sur le sol. Pumping Billy, l'aspirateur motorisé de Hubert Cecil Booth, mis au point en 1901, ne l'était pas plus. Il devait être tracté par des chevaux. La vraie révolution arrive avec le Hoover de Jean Murray Spangler, lequel a revendu son invention à son cousin William Hoover. Ce nom est devenu commun dans la langue anglaise, Hoover signifiant aspirateur. Bonne journée à tous.
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Nous étions avec Joseph Kamel pour le titre Crash. Salut, c'est Raphaël pour vous accompagner. Joseph Kamel, lui, eh bien, fait partie des artistes qui quittent aujourd'hui le top de Radio des Ballons. Il sera resté avec nous pendant 10 semaines. Je vous propose de dire au revoir à What You Want, le titre qui réunissait Angèle avec les Justice. Et avec ce morceau, eh bien, ils étaient montés en deuxième place du classement.

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ancienne numéro 2 du V40 avec la bosse, c'était bien sûr Marguerite. Et puis dernière sortie du jour que je vous propose avant d'entamer un nouveau classement, voici donc Charlotte Cardin avec The Way We Touch. Elle avait été première du V40.

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1: C'est avec un grand plaisir que je vous propose eh bien, un nouveau V40 sur Radio des Ballons. Nous sommes ensemble bien sûr jusqu'à midi et demi. Et on débute direct avec, en 40e et dernière position, le morceau d'Emei, Night at the Opera. Elle perd 5 places.

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1: Au grand écran à la Bresse, vous allez pouvoir retrouver le film Histoire parallèle. C'est un film dramatique réalisé par Asghar Farhadi. On y retrouve Isabelle Huppert, Virginie Efira, Pierre Ninet, de grands acteurs donc réunis sur ce film qui nous conte l'histoire d'une romancière en panne d'inspiration. Elle va se mettre à espionner ses voisins et en même temps elle engage le jeune Adam pour l'aider dans son quotidien. Ce travail va alors bouleverser sa vie. Et je vais vous donner les notes d'Allociné pour ce film, des notes sur 5. C'est donc 3,3 pour la presse et 2,9 pour les spectateurs seulement. La Vénus électrique est encore à l'affiche au cinéma de la MCL à Gérardmer. Alors c'est une comédie romantique signée Pierre Salvadori avec Pio Marmaille, Anaïs Desmoutiers ou encore Gilles Lelouch. L'histoire se déroule à Paris en 1928. Antoine Balestro est un jeune peintre en vogue, mais il n'arrive plus à travailler depuis la mort de son épouse. Et son galeriste a une idée, il va faire venir une foraine, elle va se faire passer pour une voyante et faire croire au peintre qu'elle communique avec sa femme défunte. Ce film a reçu la note de 4 par la presse et quasiment pareil, 3,9 pour les spectateurs. L'Abandon sera encore diffusé au Majestic de Remiremont et puis à l'Entracte de Vanier. Un drame de Vincent Garanc avec Antoine Reinhardt, Emmanuel Berco. Dans ce film, eh bien, nous allons vivre les 11 derniers jours de l'enseignant Samuel Paty qui a été assassiné en 2020. Et ce film a recueilli la note de 3,5 par la presse et 4,4 par les spectateurs. Toujours à l'affiche au Majestic de Remiremont et puis au cinéma du Casino de Gérardmer, le film Toy Story 5 est réalisé par Andrew Stanton et donc de nouvelles aventures pour Buzz, Woody, Jessie et les autres jouets face à l'électronique qui accapare de plus en plus les enfants. Et déjà de bonnes notes à reçu pour ce film, 3,5 pour la presse et 4 pour les spectateurs. Une nouvelle comédie française à découvrir en avant-première au Majestic, Les Parfaits arnaques en famille, un film de Ludovic Bernard avec Audrey Fleurot, Ramzi Bedia, Alan Cumming. Et dans cette histoire, eh bien, on va retrouver la famille Toussaint qui, du grand-père jusqu'au petit dernier, est spécialisée dans l'arnaque. Seulement voilà, la famille est poursuivie et doit fuir jusqu'en Écosse. Et là-bas, ils vont emprunter l'identité d'une famille sans histoire, à savoir Les Parfaits. Mais le défi sera de taille pour cette famille d'arnaqueurs. Et puis n'oubliez pas la fête du cinéma qui arrive bientôt. Ce sera du 28 juin au 1er juillet où les séances vous seront proposées au tarif de 5 euros.
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Et Ochi occupe la 39e place du top de Radio des Ballons. Elle en perd 9 avec Bonjour Docteur. Avec ce morceau, elle était montée jusqu'en 5e place. Dans quelques instants, vous allez pouvoir retrouver l'horoscope du jour. Il y aura bien sûr à 10h l'actualité. Et hors classement, en découverte, voici le duo Mauvais Oeil avec le titre Trop Tard.

0: Bonjour à tous, nous fêtons Silver aujourd'hui. Alors comment se présente le contexte planétaire ?
1: Bélier, des excès de nervosité pourraient vous rendre maladroit, alors modérez votre impatience.
0: Taureau, le succès est à votre portée, à condition de ne pas vous laisser submerger par des vagues d'enthousiasme.
1: Les Gémeaux, l'amitié est là, vous pouvez compter sur le soutien d'une personne qui vous est proche.
0: Cancer, un conflit familial sème la zizanie parmi vos proches, à vous de réconcilier tout le monde.
1: Lion, soucis administratifs, juridiques, bancaires, vous ne pouvez plus contourner une situation, bien au contraire, il vous est conseillé de prendre les devants.
0: Vierge, une personne expérimentée vous prend sous son aile, ou bien c'est une formation qui vous est proposée. Il est question de progression ou d'évolution.
1: Les balances, ce n'est pas un jour pour prendre une grande décision, mais pour observer ce qui vous met mal à l'aise.
0: Scorpion, journée émotive. Vous allez comprendre la valeur des liens qui vous unissent aux personnes qui vous sont chères.
1: Sagittaire, attention, de la jalousie ou une ambiance pesante peut régner au sein de votre foyer.
0: Capricorne, réfléchissez, car les entreprises sur lesquelles vous travaillez doivent être actualisées ou épurées avant d'être lancées.
1: Verseau, faites un vœu. Eh oui, il pourra se réaliser, mais plus tard.
0: Enfin, poisson, aujourd'hui, misez sur la spontanéité et la chaleur que l'on vous connaît. À demain. Demain, vous penserez bien à la fête des pères.
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3: L'actualité de ce samedi. Un appel à témoins a été lancé pour disparition inquiétante par les services de gendarmerie. Alain Vincent, un habitant de Moyen-Moutier âgé de 67 ans, n'a plus donné signe de vie depuis jeudi en début d'après-midi où il avait quitté son domicile. Il mesure 1m60 de corpulence moyenne avec une calvitie apparente et le jour de sa disparition, il portait un jean et un t-shirt gris clair. Alors si vous disposez d'informations permettant de le localiser, vous devez contacter la gendarmerie de Raon au 03 29 41 40 17 ou bien composer le 17. Les verdicts ont été rendus hier soir après 3 jours de procès dans cette affaire de vol aggravé avec séquestration commis en 2022 à Bleurville et Invel. Sur le banc des accusés, 2 hommes et 1 femme. Cette dernière a été reconnue coupable de recel. Elle a été condamnée à 5 ans de prison, dont 4 avec sursis. Les 2 autres complices avaient fait irruption cagoulée et armée au domicile d'un homme, puis 2 semaines plus tard chez 2 personnes âgées. Ils avaient à chaque fois agressé et ligoté leurs victimes pour se faire remettre de l'argent ou encore des bijoux. Ils ont écopé chacun de 10 ans de réclusion criminelle. À Bruyères, vers 10h hier, un piéton de 90 ans qui traversait la chaussée a été renversé par une voiture conduite par un sexagénaire. L'homme, victime d'une plaie à la tête, a été pris en charge par les secours et a dû être hospitalisé. Un accident entre une voiture et une camionnette s'est produit hier à Jouxey en début d'après-midi. Les 2 automobilistes âgés de 18 ans ont été légèrement blessés et pris en charge par les secours. Seul l'un d'eux a dû être hospitalisé.

0: Thomas, âgé de 88 ans de La Forge. Obsèques célébrées à 9h45 au funérarium de Vanier. Les obsèques de Berthe Abrienne et Piquet, âgé de 98 ans, sont prévues à 10h en l'église de la Bresse. Les obsèques de Michael Irazabal, âgé de 44 ans, sont prévues à 14h30 en l'abbatiale de Remiremont. Le sport avec la Coupe du Monde de football et les derniers résultats. L'Écosse a été battue par le Maroc 0-1. Le Brésil a battu Haïti 3-0. Les États-Unis ont battu l'Australie 2-0. Et puis la Turquie a été battue par le Paraguay 0-1. Pour les prochains matchs, eh bien, Pays-Bas-Suède aujourd'hui c'est à 19h. Allemagne-Côte d'Ivoire à 22h. Vous retrouverez également cette nuit Équateur-Curaçao à 2h. Et puis enfin Tunisie-Japon. Là, ce sera à 6h demain matin. Toujours en football, il y a également la finale de la Coupe des Vosges, Taon 2 face à Épinal. C'est à 19h ce samedi. La météo avec la canicule toujours bien installée et les Vosges en vigilance orange. Pic de chaleur attendu pour lundi et mardi et ça devrait continuer d'ailleurs toute la semaine prochaine ces chaleurs. Aujourd'hui on atteindra donc les 36 degrés avec quand même quelques orages localement violents possibles dans l'après-midi. Et donc jusqu'à mercredi des températures qui vont rester autour des 18 le matin jusqu'à 37 l'après-midi.
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Et après ce titre de Santa, eh bien nous sommes de retour dans le V40, le top de Radio des Ballons, avec à la 38e place Noga RS. Je vous propose d'écouter Stuck in Heaven, qui perd 4 places. Première entrée dans un instant.

0: Et donc, à la 37e position de notre top, voici la première entrée du jour avec eh bien, le retour du DJ suisse Moseman. Vous le connaissez certainement avec ses Dream Track qui cartonnent un petit peu partout. Il est aussi en tournée actuellement et remplit les différentes salles. Eh bien là, il nous propose une reprise d'un titre de Gaëtan Roussel, reprise de Help Myself, Nous ne faisons que passer, qui date de 2010. Et cette reprise s'appelle Soon.
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Et c'est deux places de moins pour Théodora, ancienne numéro 1 du V40, avec Miss Kitoko. Et la 34e place, voici Bibi Rexha, un titre qui lui également s'était classé en première position, New Religion.

Il est temps de retrouver une nouvelle entrée dans le V40 en 33e position. C'est le retour du chanteur américain Alex Warren. Vous allez pouvoir d'ailleurs retrouver son deuxième album Wild Child à partir du 28 août. Et on le connaît bien sûr pour son tube Ordinary. Et bien là, il nous propose donc ce nouveau single Passenger. En entrée dans le V40.

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Frérot, le dernier single de Jérémy Frérot dans le V40 depuis déjà 11 semaines. Il est 32e aujourd'hui. Alors dans un tout petit instant, vous allez pouvoir retrouver Raymond avec un nouvel agenda. Mais avant cela, voici Lynn qui perd 7 places et chante dans ton téléphone. 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
1: La vie à Gérardmer, vallée des Lacs et la Bresse, vallée de la Moselotte. La fête de la musique, ce sera samedi 20 juin dès 17h30 à cours de l'école du centre de Cornimont. Cuisson recue par Sophie Daguet. Et puis dès 16h, buvette par le CSP, petite restauration par le sel des Hauts. Avec les artistes, concert des élèves de Sébastien Formé à 17h30, le duo Anne et Laurent à 18h30, Rouda à 19h30 et puis Terzel à 20h30. Vous pourrez participer au quiz musical de le CSP et gagner une crêpe. Il y aura d'autres rendez-vous, évidemment, avec Gérard May, la fête de la musique, dimanche 21 juin. La Maison de la Culture et des Loisirs, la MCL, investit la place du vieux Gérard May dès 12h, dimanche 21, pour célébrer la musique dans une ambiance conviviale et festive. Jeannot et Janet, reprise de chansons françaises et internationales. Lénad, chansons françaises aux influences pop et reggae. Free Confi, reprise acoustique de chansons françaises. Léna et Thierry Godefroy, reprise acoustique rock. Les Déracinés Blues Rock, UMG, Union Musicale de Gérard May. Tout simplement donc place du vieux Gérard May pour dimanche. Luc Arbogast, le chant des pierres, chapelle de Travexin, donc commune de Cornimont, samedi 27 juin à 20h30 et dimanche 28 juin à 16h. Le tarif est de 25 euros. Les places sont limitées. Il faut réserver sur Hello Asso ou se renseigner aussi au 06 21 04 66 26 ou encore sur chapelle.travexin@free.fr. À noter qu'il y aura une petite restauration sur place. Les concerts sont organisés par l'association des Amis de la Chapelle de Travexin. Et puis bien sûr, n'hésitez pas à nous envoyer vos informations sur tous les secteurs qui nous concernent, celui des Hauts-de-Vos, Gérardmer, la Bresse, celui de la Vallée à partir du Tillot jusqu'à Rue à partir de Bussan ou encore le pays de Remiremont évidemment.
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0: Hey, c'est 10 places de perdu hein, pour Mural, le titre de Swally avec la participation de Jenny Aiko. Et nouvelle entrée avec la 29e position pour le retour de Grand Corps Malade. Et il n'est pas tout seul puisqu'il est accompagné par la jeune chanteuse Stiletto. Elle nous interprète le prochain rêve qui fera partie du nouvel album de Grand Corps Malade, Voir la mer, 9e album qui sera disponible au mois de septembre.
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1: Elle chantait Conduire, vous l'avez bien sûr reconnu, hein, Louane. Elle est actuellement 28e dans le top de Radio des Ballons avec 3 places de perdu. Avant de retrouver tout à l'heure quelques offres d'emploi, eh bien voici les BTS, 4 places de moins pour Swim.

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1: Les escaliers Mougins à Cornimont sont à la recherche d'un menuisier. C'est pour un poste en CDI à 35 heures par semaine. Pour postuler, on vous demande 2 ans d'expérience avec formation CAP, BEP ou équivalent en menuiserie. À la Bresse, le CCAS est à la recherche d'un cuisinier en EHPAD. C'est pour un contrat à durée déterminée de 3 mois. Poste à 35 heures par semaine, accessible avec au moins 1 an d'expérience ou diplôme CAP, BEP ou équivalent en cuisine. Avec le restaurant And Patagonia de la Bresse, il y a un poste de cuisinier qui vous est proposé. C'est pour un CDI à 43 heures par semaine, un poste qui est ouvert aux débutants. Les jardins de Sophie à Xonrou-Longemer sont à la recherche d'un valet ou d'une femme de chambre. C'est pour un poste en CDI à 35 heures par semaine. On vous demande au moins 6 mois d'expérience. Sur Remiremont, un assistant marketing est recherché pour une mission intérimaire de 6 mois à 35 heures par semaine. Pour ce poste, il faut avoir au moins 1 an d'expérience avec formation Bac plus 2 dans le marketing et gestion PME-PMI. Le Minko, restaurant spécialisé en cuisine thaïlandaise à Remiremont, est à la recherche d'un cuisinier pour un CDD de 6 mois à 35 heures par semaine. Pour postuler, on vous demande au moins 6 mois d'expérience avec formation CAP, BEP ou équivalent en cuisine. À Remiremont, il y a un collaborateur commercial en assurance qui est recherché, un poste en CDI à 35 heures par semaine, avec formation Bac plus 2 ou équivalent en assurance, avec aussi 6 mois d'expérience. Une entreprise basée à Éloy est à la recherche d'un dessinateur projeteur. C'est un poste en CDI à 35 heures par semaine qui vous est proposé, ouvert avec 1 an d'expérience et formation Bac plus 5 ou équivalent. Au syndicat, un agent de quai est recherché pour un poste en CDI à 39 heures par semaine. Alors il faut être titulaire du CACES 1, un poste ouvert aux débutants à pourvoir très rapidement. Un chauffeur-livreur est recherché sur Saint-Nabord pour un poste en CDI à 39 heures par semaine avec au moins 5 ans d'expérience dans la livraison, le permis B depuis au moins 3 ans. Sur la commune de Saint-Amé, un éducateur spécialisé est recherché pour un poste en CDI à 39 heures par semaine. On vous demande au moins 3 ans d'expérience pour postuler avec formation Bac plus 3, plus 4 ou équivalent en tant qu'éducateur spécialisé.
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Avec 7 places de perdu, Who Will You Follow, le titre d'Evanescence est classé 26e dans le V40. Le top de Radio des Ballons se poursuit bien sûr, nous sommes ensemble jusqu'à midi et demi, c'est Raphaël pour vous accompagner. Alors à 11h, vous allez pouvoir retrouver un nouvel agenda, et maintenant hors classement, un titre de Sian Ducrot, Can't Even Hate You.

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3: La petite fête du théâtre amateur vous est proposée en juin et en juillet à Bussan et Saint-Maurice. Et vous avez rendez-vous pour le samedi 20 juin à la salle des fêtes de Bussan à 20h30 pour découvrir la pièce Mona Théou, jouée par la compagnie 5e Sirène. À l'occasion de la fête de la musique, eh bien vous avez rendez-vous à Ramonchamp avec la Société des Fêtes qui vous propose donc à la Demoiselle des Roches à partir de 17h plusieurs choses. Tout d'abord la Ramoncenaise musicale, également le groupe de cor des Alpes et puis également un trio à pro. Ça sera en entrée libre avec aussi buvette et petite restauration sur place. À Rue-sur-Moselle, la fête de la musique vous sera proposée au stade ou bien au centre socio-culturel en cas de pluie. Alors le samedi 20 juin, rendez-vous dès 18h avec château gonflable pour les enfants, restauration, avec également les groupes JON et puis la friche et le chauve. Et pour le dimanche 21, vous allez pouvoir retrouver le festival de l'air et du vent et Oliade avec pas mal de choses au programme dès 13h30, cerf-volant, sculpture sonore, lunettes à réalité virtuelle, à parapente, spatiolab, disque golf, l'orgue à guimauve également, et puis de quoi boire et se restaurer. À Saint-Maurice, la fête de la musique est programmée pour le samedi 20 juin à partir de 18h à la salle multi-activité en extérieur, événement proposé par la Fourmilière. Et vous allez pouvoir retrouver les groupes Iman et San et puis aussi Bérésina avec buvette et restauration. À Fraisse-sur-Moselle, la fête de la musique vous sera proposée pour le 20 juin, place de l'Eau Vive, où vous allez pouvoir retrouver Cédric Montesino, Aude Cayel, groupe Laure et le Hardish, avec restauration et buvette proposée par l'association des mini-trains. À Fraisse-sur-Moselle toujours, mais cette fois-ci à l'étang du Frac, eh bien, il y aura un après-midi spécial truite jaune pour le 20 juin à partir de 14h. Et puis à partir de 18h, vous retrouverez aussi la fête de la musique avec un grand karaoké. Direction maintenant le casino de Bussan qui vous propose un concert au piano bar pour le samedi 20 juin à partir de 19h. Et ce sera avec Sorbet Citron, ce sera proposé en entrée libre. Du côté du Tille.

0: rue. Début des parties à 10h. 6 euros par personne. Possibilité de restauration sur place. Et vous pouvez vous inscrire au 06 62 38 45 95.
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0: Et nous sommes de retour dans le top de Radio des Ballons avec en 25e position bien la dernière entrée du jour. Et c'est une collaboration entre la Suédoise Tove Lo et le chanteur belge Stromae. Donc, chante en anglais et en français le titre Des Fleurs. Alors, c'est un morceau qui sera sur l'album de Tove Lo Estras et qui sera disponible le 18 septembre.
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2: Tove Lo et Stromae sur le titre des fleurs en entrée donc dans le V40. Voici pour vous Oria, soirée mondaine. Elle avait été numéro 1 de notre top. Aujourd'hui, c'est 8 places de moins.

Marguerite, vous l'avez entendu un petit peu plus tôt, hein, en sortie du V40 avec La Bosse. Et là, c'était son nouveau single, Belle Vie, qui a gagné 9 places. Elle est 23e. Elle est suivie par le duo Zaoui-Stéphane sur le titre Love Noir, qui baisse un petit peu 7 places de perdu. 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

Vous êtes à l'écoute de Radio des Ballons en plein dans le V40, le top de la station. Je vous propose de retrouver le nouveau Bruno Mars qui a fait son entrée dans notre dernier V40 et qui a déjà gagné 15 places. On écoute donc On My Soul.

Et à la moitié du V40, c'était bien évidemment Céline Dion avec Danson qui perd 6 places. Joyce Jonathan arrive avec Allo, son nouveau single, en progression de 8 places.

Ah, jolie découverte hein, que ce titre Attraction avec Sébastien Tellier et Juliette Armanet. Ils sont entrés dans notre dernier top et ont gagné 10 places. Ils sont donc 18e aujourd'hui. Pierre Demar arrive avec Je pense à vous. Il perd 4 places.

How It Was Before avec la voix de Tom Gregory, classé 16e dans le top de Radio des Ballons, et il gagne 5 places. Par contre, c'est 5 de moins pour Dracula avec Tame Impala et Jenny, les anciens numéro 1 du V40, sont 15e.

Ouais, nouveau son hein, pour David Guetta accompagné par Alok, Run Run River. Trois places de gagner. Gims avec Soleil est aujourd'hui 13e et il a perdu 5 places.

Avec 6 places de gagner, il vient d'atteindre la 12e place du top de Radio des Ballons. Lucas, il y a quoi ? On continue dans les progressions avec le nouveau Taylor Swift, extrait de la bande originale de Toy Story 5. I know it, I know you.

Et oui, la 10e place du top occupée par Topic et Becky J, Sorry Papi, qui ont perdu 3 places. Il est temps d'écouter maintenant Elliot avec son nouveau single On s'oubliera. Il continue son petit bonhomme de chemin dans notre top puisqu'il gagne encore 2 places.

0: Le V40, le top de Radio des Ballons, se poursuit jusqu'à midi et demi. Alors la dernière partie va débuter dans un tout petit instant. Ça sera juste après un nouvel agenda. Et hors classement, bien on écoute un duo, Héloïse et Florent Pagny, Plus le même soleil.
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3: La vie à Gérardmer, vallée des lacs et la Bresse, vallée de la Moselotte. La fête de la musique, ce sera samedi 20 juin dès 17h30 à cours de l'école du centre de Cornimont. Cuisson recue par Sophie Daguet. Et puis dès 16h, buvette par le CSP, petite restauration par le sel des Hauts. Avec les artistes, concert des élèves de Sébastien Formé à 17h30. Le duo Anne et Laurent à 18h30, Rouda à 19h30 et puis Terzel à 20h30. Vous pourrez participer au quiz musical de le CSP et gagner une crêpe. Il y aura d'autres rendez-vous, évidemment, avec Gérard May, la fête de la musique, dimanche 21 juin. La Maison de la Culture et des Loisirs, la MCL, investit la place du vieux Gérard May dès 12h, dimanche 21. Pour célébrer la musique dans une ambiance conviviale et festive. Jeannot et Janet, reprises de chansons françaises et internationales. Lénad, chansons françaises aux influences pop et reggae. Free Confi, reprise acoustique de chansons françaises. Léna et Thierry Godefroy, reprise acoustique rock. Les Déracinés Blues Rock. UMG, Union Musicale de Gérard May. Tout simplement donc place du vieux Gérard May pour dimanche. Luc Arbogast, le chant des pierres, chapelle de Travexin, donc commune de Cornimont, samedi 27 juin à 20h30 et dimanche 28 juin à 16h. Le tarif est de 25 euros. Les places sont limitées, il faut réserver sur Hello Asso ou se renseigner aussi au 06 21 04 66 26 ou encore sur chapelle.travexin@free.fr. À noter qu'il y aura une petite restauration sur place. Les concerts sont organisés par l'association des Amis de la Chapelle de Travexin. Et puis bien sûr, n'hésitez pas à nous envoyer vos informations sur tous les secteurs qui nous concernent, celui des Hauts-de-Vosges, Gérardmer, la Bresse, celui de la vallée à partir du Tillot jusqu'à Rue à partir de Busson, ou encore le pays de Remiremont, évidemment.
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1: Et c'est la 8e place qu'occupe Zazie dans le V40 avec Peu importe. Son titre a gagné une place. Et on poursuit dans le top de Radio des Ballons avec Ilaya et Games. C'est la Boubou qui est en progression de 5 places.
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Et avant d'entrer dans le top 5 de notre classement, voici à la 6e position Olivia Rodrigo qui avait été numéro 1 avec Drop Dead.

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1: La voix bien reconnaissable de Christophe Willem, qui n'a pas bougé d'ailleurs depuis notre dernier classement, toujours 5e avec System. Il est suivi par le nouveau Mylène Farmer, encore 2 places de mieux, c'est à qui le tour. Radio des Ballons, numéro 4 du V40.

0: Et en troisième position de notre podium, Lewis Capaldi, comme la semaine dernière d'ailleurs, avec Stay Love. Il est temps de découvrir qui est en seconde place, et c'est David Guetta, accompagné par Jennifer Lopez. Deux places de gagné, voici Save Me Tonight.
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0: Et c'est déjà la fin de ce V40 1236 sur Radio des Vallons. Alors à midi et demi, vous allez pouvoir retrouver l'actualité de cette journée. Je vous rappelle qu'aujourd'hui dans le classement, vous avez pu découvrir en entrée Moseman et Gaëtan Roussel avec Sound, Alex Warren pour son nouveau titre Passenger, Grand Corps Malade avec Stiletto pour Le Prochain Rêve et puis également Tovlo et Stromae avec Des Fleurs. Voici donc en première position de notre V40, comme dans le dernier top, Sound of Legend avec San Francisco.
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3: L'actualité de ce samedi. Un appel à témoins a été lancé pour disparition inquiétante par les services de gendarmerie. Alain Vincent, un habitant de Moyen-Moutier âgé de 67 ans, n'a plus donné signe de vie depuis jeudi en début d'après-midi où il avait quitté son domicile. Il mesure 1,60 m de corpulence moyenne avec une calvitie apparente et le jour de sa disparition, il portait un jean et un t-shirt gris clair. Alors si vous disposez d'informations permettant de le localiser, vous devez contacter la gendarmerie de Raon au 03 29 41 40 17 ou bien composer le 17. Les verdicts ont été rendus hier soir après 3 jours de procès dans cette affaire de vol aggravé avec séquestration commis en 2022 à Bleurville et Invel. Sur le banc des accusés, 2 hommes et 1 femme. Cette dernière a été reconnue coupable de recel. Elle a été condamnée à 5 ans de prison, dont 4 avec sursis. Les 2 autres complices avaient fait irruption cagoulée et armée au domicile d'un homme, puis 2 semaines plus tard chez 2 personnes âgées. Ils avaient à chaque fois agressé et ligoté leurs victimes pour se faire remettre de l'argent ou encore des bijoux. Ils ont écopé chacun de 10 ans de réclusion criminelle. À Bruyère, vers 10h hier, un piéton de 90 ans qui traversait la chaussée a été renversé par une voiture conduite par un sexagénaire. L'homme, victime d'une plaie à la tête, a été pris en charge par les secours et a dû être hospitalisé. Un accident entre une voiture et une camionnette s'est produit hier à Jeuxey en début d'après-midi. Les 2 automobilistes âgés de 18 ans ont été légèrement blessés et pris en charge par les secours. Seul l'un d'eux a dû être hospitalisé. Hier, plusieurs trains ont été supprimés dans le département à cause des fortes chaleurs. La situation risque de perdurer aujourd'hui et pour les jours prochains. La SNCF va s'adapter au cas par cas. Un troisième rassemblement en réaction à la mort de la petite Liana est prévu lundi à Épinal à 19h devant le tribunal judiciaire. Les manifestants réclament toujours l'instauration d'une loi cadre intégrale contre les violences sexuelles. Je vous rappelle les obsèques lundi de Francis Doucet, âgé de 65 ans, célébré à 10h en l'abbatiale de Remiremont. Aujourd'hui sont célébrées les obsèques de Maria Cunin, née Thomas, âgée de 88 ans de La Forge. Obsèques célébrées à 9h45 au funérarium de Vanier. Les obsèques de Berthe Abrié, née Piquet, âgée de 98 ans, sont prévues à 10h en l'église de la Bresse. Les obsèques de Michael Irazabal, âgé de 44 ans, sont prévues à 14h30 en l'abbatiale de Remiremont. Le sport avec la Coupe du Monde de football et les derniers résultats. L'Écosse a été battue par le Maroc 0-1. Le Brésil a battu Haïti 3-0. Les États-Unis ont battu l'Australie 2-0. Et puis la Turquie a été battue par le Paraguay 0-1. Pour les prochains matchs, eh bien, Pays-Bas-Suède aujourd'hui c'est à 19h. Allemagne-Côte d'Ivoire à 22h. Vous retrouverez également cette nuit Équateur-Curaçao à 2h. Et puis enfin Tunisie-Japon. Là, ce sera à 6h demain matin. Toujours en football, il y a également la finale de la Coupe des Vosges, Taon 2 face à Épinal. C'est à 19h ce samedi. La météo avec la canicule toujours bien installée et les Vosges en vigilance orange. Pic de chaleur attendu pour lundi et mardi et ça devrait continuer d'ailleurs toute la semaine prochaine ces chaleurs. Aujourd'hui on atteindra donc les 36 degrés avec quand même quelques orages localement violents possibles dans l'après-midi. Et donc jusqu'à mercredi des températures qui vont rester autour des 18 le matin jusqu'à 37 l'après-midi.
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1: Au grand écran à la Bresse, vous allez pouvoir retrouver le film Histoire parallèle. C'est un film dramatique et réalisé par Asghar Farhadi. On y retrouve Isabelle Huppert, Virginie Efira, Pierre Ninet, de grands acteurs donc réunis sur ce film qui nous conte l'histoire d'une romancière en panne d'inspiration. Elle va se mettre à espionner ses voisins et en même temps elle engage le jeune Adam pour l'aider dans son quotidien. Ce travail va alors bouleverser sa vie. Et je vais vous donner les notes d'Allociné pour ce film, des notes sur 5. C'est donc 3,3 pour la presse et 2,9 pour les spectateurs seulement. La Vénus électrique est encore à l'affiche au cinéma de la MCL à Gérardmer. Alors c'est une comédie romantique signée Pierre Salvadori avec Pio Marmaille, Anaïs Desmoutiers ou encore Gilles Lelouch. L'histoire se déroule à Paris en 1928. Antoine Balestro est un jeune peintre en vogue, mais il n'arrive plus à travailler depuis la mort de son épouse. Et son galeriste a une idée. Il va faire venir une foraine, elle va se faire passer pour une voyante et faire croire au peintre qu'elle communique avec sa femme défunte. Ce film a reçu la note de 4 par la presse et quasiment pareil, 3,9 pour les spectateurs. L'Abandon sera encore diffusé au Majestic de Remiremont et puis à l'Entracte de Vanier. Un drame de Vincent Garanque avec Antoine Reinhardt, Emmanuel Berco. Dans ce film, eh bien, nous allons vivre les 11 derniers jours de l'enseignant Samuel Paty qui a été assassiné en 2020. Et ce film a recueilli la note de 3,5 par la presse et 4,4 par les spectateurs. Toujours à l'affiche au Majestic de Remiremont et puis au cinéma du Casino de Gérardmer, le film Toy Story 5 réalisé par Andrew Stanton et donc de nouvelles aventures pour Buzz, Woody, Jessie et les autres jouets face à l'électronique qui accapare de plus en plus les enfants. Et déjà de bonnes notes à reçu pour ce film, 3,5 pour la presse et 4 pour les spectateurs. Une nouvelle comédie française à découvrir en avant-première au Majestic, Les Parfaits arnaques en famille, un film de Ludovic et Bernard avec Audrey Fleurot, Ramzi Bedia, Alan Cumming. Et dans cette histoire, eh bien, on va retrouver la famille Toussaint qui, du grand-père jusqu'au petit dernier, est spécialisée dans l'arnaque. Seulement voilà, la famille est poursuivie et doit fuir jusqu'en Écosse. Et là-bas, ils vont emprunter l'identité d'une famille sans histoire, à savoir les Parfaits. Mais le défi sera de taille pour cette famille d'arnaqueurs. Et puis n'oubliez pas la fête du cinéma qui arrive bientôt. Hein. Ça sera du 28 juin au 1er juillet où les séances vous seront proposées au tarif de 5 euros.
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2: L'actualité de ce samedi. Un appel à témoins a été lancé pour disparition inquiétante par les services de gendarmerie. Alain Vincent, un habitant de Moyen-Moutier âgé de 67 ans, n'a plus donné signe de vie depuis jeudi en début d'après-midi où il avait quitté son domicile. Il mesure 1,60 m de corpulence moyenne avec une calvitie apparente et le jour de sa disparition, il portait un jean et un t-shirt gris clair. Alors si vous disposez d'informations permettant de le localiser, vous devez contacter la gendarmerie de Raon au 03 29 41 40 17 ou bien composer le 17. Les verdicts ont été rendus hier soir après 3 jours de procès dans cette affaire de vol aggravé avec séquestration commis en 2022 à Bleurville et Invel. Sur le banc des accusés, 2 hommes et 1 femme. Cette dernière a été reconnue coupable de recel. Elle a été condamnée à 5 ans de prison, dont 4 avec sursis. Les 2 autres complices avaient fait irruption cagoulée et armée au domicile d'un homme, puis 2 semaines plus tard chez 2 personnes âgées. Ils avaient à chaque fois agressé et ligoté leurs victimes pour se faire remettre de l'argent ou encore des bijoux. Ils ont écopé chacun de 10 ans de réclusion criminelle. À Bruyère, vers 10h hier, un piéton de 90 ans qui traversait la chaussée a été renversé par une voiture conduite par un sexagénaire. L'homme victime d'une plaie à la tête a été pris en charge par les secours et a dû être hospitalisé. Un accident entre une voiture et une camionnette s'est produit hier à Jeuxé en début d'après-midi. Les 2 automobilistes âgés de 18 ans ont été légèrement blessés et pris en charge par les secours. Seul l'un d'eux a dû être hospitalisé. Hier, plusieurs trains ont été supprimés dans le département à cause des fortes chaleurs. La situation risque de perdurer aujourd'hui et pour les jours prochains. La SNCF va s'adapter au cas par cas. Un troisième rassemblement en réaction à la mort de la petite Liana est prévu lundi à Épinal à 19h devant le tribunal judiciaire. Les manifestants réclament toujours l'instauration d'une loi cadre intégrale contre les violences sexuelles. Je vous rappelle les obsèques lundi de Francis Doucet, âgé de 65 ans, célébré à 10h en l'abbatiale de Remiremont. Aujourd'hui sont célébrées les obsèques de Maria Cunin, née Thomas, âgée de 88 ans de La Forge. Obsèques célébrées à 9h45 au funérarium de Vanier. Les obsèques de Berthe Abrier, née Piquet, âgée de 98 ans, sont prévues à 10h en l'église de la Bresse. Les obsèques de Michael Irazabal, âgé de 44 ans, sont prévues à 14h30 en l'abbatiale de Remiremont. Le sport avec la Coupe du Monde de football et les derniers résultats. L'Écosse a été battue par le Maroc 0-1. Le Brésil a battu Haïti 3-0. Les États-Unis ont battu l'Australie 2-0. Et puis la Turquie a été battue par le Paraguay 0-1. Pour les prochains matchs, eh bien, Pays-Bas-Suède aujourd'hui c'est à 19h. Allemagne-Côte d'Ivoire à 22h. Vous retrouverez également cette nuit Équateur-Curaçao à 2h. Et puis enfin Tunisie-Japon. Là, ce sera à 6h demain matin. Toujours en football, il y a également la finale de la Coupe des Vosges, Taon 2 face à Épinal. C'est à 19h ce samedi. La météo avec la canicule toujours bien installée et les Vosges en vigilance orange. Pic de chaleur attendu pour lundi et mardi. Et ça devrait continuer d'ailleurs toute la semaine prochaine, ces chaleurs. Aujourd'hui,

0: Samedi 20 juin, vous avez rendez-vous à la salle des fêtes de Busan à 20h30 pour découvrir la pièce Mona Théou, jouée par la compagnie 5e Sirène. Et justement, une des comédiennes de cette pièce est avec nous, Léa Storm. Bonjour.
1: Bonjour.
0: Alors, tout d'abord, on va parler de la compagnie 5e Sirène. Qu'est-ce qu'elle est, cette compagnie? Comment elle est née? Elle consiste en quoi?
1: Alors, donc, la compagnie est donc, c'est une association, donc, est donc une compagnie de théâtre qui a été créée par Mathieu Brassier, qui est donc mon co-comédien sur scène. Et lui est comédien professionnel et il a donc créé cette association, cette compagnie pour pouvoir mener des projets de théâtre, mais il fait également de la vidéo, etc.
0: D'accord, c'est une compagnie qui est basée où alors?
1: Elle est basée à Épinal.
0: Ouais, très bien. Et vous êtes combien alors au sein de cette compagnie?
1: Alors bon, entre la présidente, la trésorière, donc Mathieu qui lui gère beaucoup, lui n'est ni président ni trésorier, lui il s'occupe beaucoup de tout ce qui est action sur le terrain. Mmh. Et donc voilà, ils sont on va dire trois à être actifs. Et moi donc je joue dans la pièce, donc puisque c'est Mathieu qui est venu me chercher pour me proposer de jouer avec lui dans cette pièce de théâtre.
0: D'accord. Alors justement là, cette pièce Mona Théou, elle sera jouée donc ce samedi à Busan. Alors qu'est-ce qu'on peut dire sur cette pièce? C'est qui Mona tout d'abord?
1: Mona. C'est qui Mona? Mona, c'est donc un des personnages de la pièce. Donc c'est une pièce qui a été écrite par Rodrigue Rouillet. Qui est donc une personne qui habite à Bansa, dans le secteur de Saint-Dié. Et donc, il a écrit cette pièce il y a déjà quelques années, puisqu'elle avait été jouée pour la première fois en 2019. Mmh. Et puis, un petit peu suite à la période Covid, etc., elle avait été remisée. Et donc Rodrigue est venu chercher Mathieu, ils se connaissaient déjà, pour lui proposer de remonter la pièce. Mmh. Et donc Rodrigue, qui est auteur et metteur en scène, a demandé à Mathieu, est-ce que tu t'as envie de venir la jouer? Ils sont venus donc me trouver pour me proposer cette pièce, et donc j'incarne effectivement Mona dans la pièce. Et Mona, c'est qui? Mona, a priori, ce serait Mona Lisa, la fameuse Mona Lisa, qui pendant la pièce sort un petit peu de son cadre muséal.
0: Voilà. Ok. Donc il y aura peut-être du Léonard de Vinci aussi avec, alors?
1: Eh bien, oui. En tout cas, il y a un certain Léonard. Hein, donc Mathieu, qui est avec moi sur scène, incarne donc Léonard. Est-ce que c'est Léonard de Vinci? Est-ce que c'est un certain Léonard qui se prendrait pour Léonard de Vinci?
0: D'accord.
1: Voilà, tout ça est à élucider et à imaginer par le spectateur. La pièce a été écrite donc par Rodrigue parce que il connaissait quelqu'un dont il était assez proche, qui est plus âgé que lui, qui est décédé depuis, mais qui a eu cette maladie, et c'est parce qu'il a vu cette personne être touchée qu'il a eu envie d'écrire cette pièce. Toutefois, sans dramatiser, parce que cette personne-là était quelqu'un qui était artiste, mmh. Qui était sculpteur, d'où aussi peut-être la figure de Léonard de Vinci, voilà, un petit peu autour de ce milieu artistique. Et donc voilà, de pouvoir faire comprendre la maladie sans toutefois dramatiser et avoir un petit peu de moments drôles et loufoques, voilà.
0: Ça, on pourra le découvrir donc ce samedi à la salle des fêtes de Busan. Je le rappelle, c'est à 20h30 et c'est dans le cadre de la petite fête du théâtre amateur. Alors, c'est une pièce que vous avez déjà jouée à de nombreuses reprises?
1: Oui, alors là, ça va être la cinquième ou sixième fois qu'on va la jouer. Donc, on l'a jouée il y a un peu moins d'un an, en septembre 2025. C'était en fait à la demande de l'hôpital de Fraise, mmh. qui a donc une unité spécialisée Alzheimer. car la pièce parle de la maladie d'Alzheimer.
0: D'accord, très bien.
1: Et donc c'est l'unité de soins d'Alzheimer de Fraise qui avait demandé à Rodrigue, dans le cadre d'une soirée qui voulait, l'hôpital voulait organiser une soirée de discussion, de débat et de rencontre.

0: autour de la maladie d'Alzheimer. Et donc, nous avons joué cette pièce-là en début de soirée, ce qui a lancé un petit peu les animations et les discussions.
1: Alors, c'est une pièce qui est longue, qui est difficile à apprendre pour un comédien ?
0: C'est jamais évident. Enfin, les débuts sont toujours. Voilà, il y a toujours beaucoup, beaucoup de choses à apprendre. Mais non, c'est une pièce qui dure, on va dire, une cinquantaine de minutes, entre 50 minutes et une heure, hein, suivant l'énergie, etc. Mais c'est une pièce qui n'est pas très longue. Mais il y a toujours du travail derrière, c'est sûr. On a eu un certain nombre de répétitions. Et de préparation. Oui.
1: Et vous, alors, justement, en tant que personne, est-ce que ça a changé votre regard sur la maladie d'Alzheimer ? Est-ce que vous avez appris des choses en faisant cette pièce ?
0: Tout à fait, oui. Je pense que c'est une maladie qu'on connaît tous un petit peu dans les grandes lignes, mais qui reste quand même encore assez méconnue. Et je ne vais pas dire que la pièce veut avoir un rôle vraiment pédagogique. On n'est pas là pour... On rentre pas dans des choses très techniques, mais toutefois, il y a un ou deux petits passages qui permettent quand même un petit peu de comprendre comment ça fonctionne, comment fonctionne le cerveau, les neurones, etc. Et puis, de manière peut-être un peu imagée et un peu poétique, dans la pièce est abordé qu'est-ce que la maladie provoque dans le cerveau. Oui.
1: D'accord, très bien. Voilà. Et donc, après Bussan, cette pièce, vous allez la jouer peut-être dans d'autres lieux ?
0: Alors, on a une date de prévue le 18 septembre à Strasbourg, qui se fait également dans le cadre d'une journée autour de la maladie d'Alzheimer. Ça va être donc cette année, la 2026, c'est les 40 ans de l'association France Alzheimer Strasbourg, de l'antenne de Strasbourg. Et donc, en fait, une des personnes qui organise, la présidente de France Alzheimer à Strasbourg, a déjà vu la pièce. On l'avait invitée, on avait joué dans le cadre d'un petit événement organisé par des amis à Strasbourg, et on avait invité cette dame à venir voir la pièce. Ça lui a beaucoup plu, et donc elle a vraiment aimé la pièce, et donc elle nous a proposé de venir jouer dans le cadre de cette journée, c'est même tout un week-end complet, organisé par l'association France Alzheimer à Strasbourg, et qui donc nous a demandé de venir, pareil, ouvrir une des journées de débat.
1: Très bien. Est-ce qu'il y a d'autres projets déjà sur les rails avec la compagnie de la 5e sirène ?
0: Alors, Mathieu fait d'autres choses. C'est assez intéressant parce que je l'ai même interpellé lors de notre dernière répétition. Et il fait beaucoup de choses autour du milieu médical ou du milieu de l'encadrement. Il a fait il y a quelque temps un petit film avec des enfants d'un IME, dans lesquels les enfants ont pris vraiment une part complète et de comédien et aussi de création des vidéos. Et là, il a travaillé récemment sur un film documentaire qu'il est en train de préparer, enfin de monter même, ça a déjà été filmé, un film documentaire sur l'unité mobile de soins palliatifs des Vosges.
1: D'accord.
0: Voilà. Et donc je l'ai interpellé, je lui ai dit tiens, c'est marrant, t'es quand même en tout cas en ce moment t'es quand même beaucoup sur des projets artistiques qui touchent au milieu médical ou en tout cas qui suit le milieu médical. Et c'est vrai que je lui ai pas posé la question, est-ce que la pièce, je sais qu'il travaillait déjà avec les enfants, les IME ou même les adultes handicapés, je sais pas si le fait d'avoir travaillé sur la pièce Alzheimer lui a donné envie d'aller plus loin avec l'unité mobile de soins palliatifs, mais voilà. Donc Mathieu fait d'autres projets. Moi, pour l'instant, j'ai pas d'autres implications que de jouer avec lui dans la pièce. Mais oui, il y a certainement encore d'autres choses qui sont sur les rails ou à venir.
1: Bon, en tout cas, Léa, on va pouvoir vous retrouver donc dans cette pièce Mona Théou ce samedi. C'est à 20h30. C'est à la salle des fêtes de Bussan. C'est dans le cadre de la petite fête du théâtre amateur. Je crois qu'on a tout dit. Mais je vais vous laisser le mot de la fin.
0: On espère vous voir du monde nous suivre et puis apprécier, je l'espère, le travail et la pièce.
1: Merci beaucoup.
0: Je vous remercie.
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1: Lydie Barbeau, maire de Plombières, évoque l'avenir des thermes.
2: Alors la perspective sur les thermes de Plombières, alors déjà elle n'est pas à très court terme, hein, il faut pas se leurrer, hein, il y a un énorme travail, d'autant plus que les bâtiments pour l'instant sont toujours propriété du groupe AVEC. Donc il va déjà falloir avoir les résultats des diagnostics sanitaires des bâtiments et ensuite racheter les bâtiments. Ce n'est pas la commune de Plombières qui le fera, on a un budget trop, c'est une charge financière beaucoup trop lourde pour la commune, donc il va falloir trouver quelle est la bonne entité pour racheter les bâtiments thermaux. Ensuite, bien sûr, on a envie d'utiliser notre eau, c'est la richesse de Plombières, c'est l'or bleu Plombières, mais il va falloir bien calibrer quel est le projet économique qui va faire revivre Plombières. Aujourd'hui, on se rend bien compte que le thermalisme médical n'est pas ce qui rapporte le plus dans les communes, d'autant plus qu'il impose des contraintes sanitaires sur l'eau très importantes. Donc, le choix a été fait pour l'instant que la première étape soit l'utilisation de l'eau pour le bien-être. C'est-à-dire que vous, moi, n'importe qui, on peut venir à Plombières, prendre les eaux, se faire du bien, profiter de cette ville et de son environnement naturel, tout en barbotant dans les thermes de Plombières. Donc la première partie, ça va être de se concentrer sur les bâtiments des thermes Napoléon et d'y implanter un centre thermal bien-être. L'eau thermale, elle arrive directement au terme Napoléon. Hein. Tous les derniers travaux qui ont été faits ont fait en sorte que ça se passe comme ça. Donc aujourd'hui, l'eau thermale, elle est au terme Napoléon et c'est le bâtiment le moins abîmé. C'est celui qui a été utilisé jusque fin 2024. Hein. Il y avait encore des curistes qui étaient là fin 2024. Donc c'est celui qui va demander le moins de rénovation, le moins d'adaptation pour avoir un outil de travail performant. Alors les bâtiments de Calodae qui sont donc dans le centre historique sont dans un état déplorable. Hein. Voilà, vous avez un taux d'humidité très important.
3: Pas réutilisable.
2: Non, en l'état, ce n'est pas réutilisable, pas du tout. Il y a certains bâtiments qui présentent même des problèmes de sécurité à l'intérieur. Alors pour l'instant, pas à l'extérieur, on y veille, mais vous ne mettez plus personne dans ces bâtiments-là, ça c'est clair.
4: Donc aujourd'hui, on ne peut pas dire qu'il y ait d'avancée sur la partie repreneur, un repreneur privé. Vous voyez reprendre la main avec un repreneur privé?
2: Alors un repreneur privé, il viendra, mais pas tout seul, parce que le projet et l'investissement est considérable. Et donc c'est un partenariat privé-public qui verra sans doute le jour, ça c'est clair. Ouais. Mais je pense que pour attirer un investisseur privé, il faut lui donner une vision. Il fallait passer par ces temps d'études, passer par ces temps de concertation et se dire, voilà, Plombières, où on va demain? Et aujourd'hui, on sait que la première étape, ce sera le thermalisme de bien-être. L'État se désengage au fur et à mesure du remboursement des cures, qu'on ne sait pas de quoi demain sera fait, hein, ça tout le monde en est bien conscient, on ne va pas se voiler la face, et que les cures de 3 semaines ne sont plus ce qui attire le plus. Hein, toutes les stations thermales aujourd'hui ont une activité autre que le thermalisme médical pour se rentabiliser. Plombières a toujours existé grâce à ses thermes, c'est certain, mais c'est loin d'être le seul de ses atouts. Plombières a une histoire vieille de plus de 2000 ans, elle a un patrimoine historique phénoménal, et on ne voit pas tout, parce que sous Plombières, vous avez un patrimoine romain qu'on ne voit que très rarement. Même moi, certains endroits où j'ai jamais mis les pieds, il y a des choses encore magnifiques à découvrir. Donc il y a tout un travail sur la mise en tourisme de ce patrimoine qui est à réaliser. Voilà. Il faut sortir de notre image de ville seulement thermale, mais devenir une destination touristique en mettant en avant tous nos atouts, le patrimoine, l'histoire, la culture et la nature.
3: Mais Lydie, aujourd'hui, on rénove l'espace Berlioz. L'espace Berlioz, c'est un lieu historique ici à Plombières qui n'est pas rien.
2: Mais il n'y a que des lieux historiques à Plombières. Voilà, il n'y a que ça. Et celui de l'espace Berlioz, oui. 1905, le bâtiment, hein, il a vécu une très belle vie. Hein. Il a vu des dames en grande robe et des messieurs en frac. Ensuite, il a vu tous les yéyés qui sont venus en concert à Plombières. Et puis, depuis les années 80, il connaît une période de déclin. Et là, on remonte. Voilà. Il va reconnaître une période de faste et d'activité. Et puis, redevenir le poumon économique et le poumon du divertissement de la ville de Plombières et du territoire alentour.
1: Des questions ont été posées au préfet des Vosges, Blaise Gourtet, à propos des thermes et de l'espace Berlioz.
4: quel a été l'impact de la fermeture des thermes de plombière sur la région?
0: Alors, le plombière, c'était une destination qui rayonnait bien au-delà de la ville de Plombières. Et effectivement, j'allais dire le département des Vosges, mais bien un peu au-delà, en Haute-Marne, en Meurthe-et-Moselle, etc. C'était un point d'attractivité où les gens venaient volontiers, mais venaient volontiers pour du thermalisme qui aujourd'hui n'existe plus. N'existe plus parce que ça a fermé, mais avant même que ça ferme, ça fait plusieurs dizaines d'années que progressivement, à Plombières, comme dans d'autres villes thermales, le thermalisme est en perte de vitesse parce que ça ne répond plus aux besoins d'aujourd'hui, c'est plus au goût du jour. Et donc du coup, il faut se réinventer. C'est bien l'objet de ce contrat de territoire, de réussir à définir une stratégie qui permette de maintenir, de retrouver une attractivité à Plombières sans thermalisme médical comme on l'a connu, mais malgré tout avec l'atout des sources thermales qui est assez unique ici et qui doit être exploité.
4: Et justement, c'est quoi les leviers pour réinventer tout ça? Vous avez parlé donc de faire évoluer le médical ou alors de l'enlever. Mmh. Mais du coup, c'est quoi les autres leviers?
0: Le premier levier, Madame le maire l'a dit tout à l'heure, c'est le facteur culturel qui est un facteur d'attractivité. Ce projet de réhabilitation de l'espace Berlioz, d'en faire un centre culturel avec théâtre, cinéma, etc., ça peut être l'un des facteurs qui feront venir du public, probablement même d'assez loin, si la programmation est réussie, et ça devrait être le cas. Au-delà de cet espace Berlioz, de cette attractivité culturelle, il faut aussi qu'on arrive à inventer d'autres activités qui ont une viabilité économique et qui permettent d'attirer également des touristes, des gens de passage, etc.
5: Et comment l'État justement aide la ville de Plombières pour remettre en marche tout ça?
0: Il y a deux types d'aides. La première, c'est ce qu'on est en train de faire en travaillant sur ce futur contrat de développement territorial. C'est de l'aide en ingénierie, en réflexion. On a des équipes de l'État dans le département, au niveau régional, également au niveau national, qui apportent leur expertise pour essayer de bâtir ce projet, de bâtir cette stratégie. Et puis après, dans un deuxième temps, le Premier ministre s'y est engagé. Il y aura un soutien financier qui a déjà commencé d'ailleurs, ne serait-ce que sur cet espace Berlioz, ces 4 millions d'euros que l'État investit aux côtés de la commune pour conduire ce projet. Donc il y aura du soutien financier, il y en a déjà eu, on continuera. Mais vraiment, la priorité d'aujourd'hui, c'est de définir cette stratégie, d'y aller méthodiquement, avec, si possible, des partenariats privés, parce que la plupart des bâtiments de plombier sont des bâtiments privés. Et donc, évidemment, la puissance publique, que ce soit la commune, l'État ou les autres collectivités, ne peuvent pas seules décider de ce qu'on va faire de tel ou tel bâtiment.
4: Tout à l'heure, vous l'avez dit, Plombières, c'est un exemple de ville thermale qui va moins bien qu'avant. Est-ce que ça vous inquiète, du coup, pour que cette mise à mal thermale et donc économique se répercute un peu partout dans la région?
0: C'est effectivement un risque. D'autres collectivités y sont extrêmement attentifs. Si je prends l'exemple dans les Vosges de Vittel, il y a déjà des investissements, il y a déjà cette réflexion pour essayer de compenser la diminution du thermalisme médical, comme on a pu le connaître pendant très longtemps, compensé par d'autres activités, d'autres facteurs d'attractivité.
3: Plombières, c'est l'un des sites dans les Vosges qui a le plus souffert?
0: C'est un site qui a souffert indéniablement, qui a souffert parce que ça reste toujours un site très unique dans le département des Vosges. Il n'y a pas d'équivalent où on conjugue donc cette prédominance du thermalisme médical pendant très longtemps avec un patrimoine historique architectural qui est assez unique et qui reste, même s'il est un peu dégradé aujourd'hui, il reste et ça doit être un facteur d'espoir pour demain.

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1: La petite fête du théâtre amateur vous est proposée en juin et en juillet à Bussan et Saint-Maurice. Et vous avez rendez-vous pour le samedi 20 juin à la salle des fêtes de Bussan à 20h30 pour découvrir la pièce Mona Théou, jouée par la compagnie 5e Sirène. À l'occasion de la fête de la musique, eh bien vous avez rendez-vous à Ramonchamp avec la Société des Fêtes qui vous propose donc à la Demoiselle des Roches à partir de 17h plusieurs choses. Tout d'abord la Ramoncenaise musicale, également le groupe de cor des Alpes et puis également un trio à pro. Ça sera en entrée libre avec aussi buvette et petite restauration sur place. À Rue-sur-Moselle, la fête de la musique vous sera proposée au stade ou bien au centre socio-culturel en cas de pluie. Alors le samedi 20 juin, rendez-vous dès 18h avec Château Gonflable pour les enfants, restauration, avec également les groupes JON et puis la Friche et le Chauve. Et pour le dimanche 21, vous allez pouvoir retrouver le Festival de l'air et du vent et Oliade avec pas mal de choses au programme dès 13h30, cerf-volant, sculpture sonore, lunettes à réalité virtuelle, à parapente, spatiolab, disque golf, l'orgue à guimauve également, et puis de quoi boire et se restaurer. À Saint-Maurice, la fête de la musique est programmée pour le samedi 20 juin à partir de 18h à la salle multi-activité en extérieur, événement proposé par La Fourmilière. Et vous allez pouvoir retrouver les groupes Iman et San et puis aussi Bérésina avec buvette et restauration. À Fraisse-sur-Moselle, la fête de la musique vous sera proposée pour le 20 juin, place de l'Eau Vive, où vous allez pouvoir retrouver Cédric Montesino, Aude Cayel, groupe Laure et le Hardy, avec restauration et buvette proposée par l'association des mini-trains. À Fraisse-sur-Moselle toujours, mais cette fois-ci à l'étang du Frac, eh bien, il y aura un après-midi spécial truite jaune pour le 20 juin à partir de 14h. Et puis à partir de 18h, vous retrouverez aussi la fête de la musique avec un grand karaoké. Direction maintenant le casino de Bussan qui vous propose un concert au piano bar pour le samedi 20 juin à partir de 19h. Et ce sera avec Sorbet Citron, ce sera proposé en entrée libre. Du côté du Tio, cette fois, la fête de la musique aura lieu le samedi 20 juin. À partir de 20h, vous allez pouvoir retrouver Place de la Mairie, la buvette restauration et Camelot avec le groupe Schizo Friends. Et puis Place du 8 mai, il y aura également l'UMT que vous allez pouvoir retrouver, l'Union Musicale. Le samedi 20 juin, il y aura plusieurs kermesses qui vous seront proposées, que vous allez pouvoir retrouver dans les écoles de Ferdru, Fraisse et Ramonchamp. Passons au dimanche 21 juin avec un concours de pétanque qui vous est proposé par le club de handball de la vallée de la Haute-Moselle. Ce sera Hall de la Gare à Rue. Début des parties à 10h, 6€ par personne, possibilité de restauration sur place. Et vous pouvez vous inscrire au 06 62 38 45 95.
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2: C'est un air d'été, Remiremont à l'heure estivale. Et jusqu'au mois de septembre. Ainsi, les Journées européennes de l'archéologie. Rendez-vous dimanche 14 juin au musée de Remiremont, entrée libre et gratuite. Visite guidée à 11h. Les origines archéologiques de Remiremont au musée Charles de Bruyères. Gratuit, c'est sans réservation. Et l'atelier à 14h30, création d'un pot préhistorique, musée Charles Fréry. C'est gratuit sur inscription au 03 29 62 59 13 à partir de 7 ans. Don du sang, mercredi 17 juin, de 15h30 à 19h30, au Palais des Congrès, organisé par l'établissement français du sang. Apéro théâtre, une enquête policière captivante sur fond de libération, entre collabos, résistants et secrets bien gardés, vendredi 19 juin à 20h, au kiosque du Canvert, accès libre et gratuit, organisé par les ados du Petit Théâtre de Vecoux. Fête de la musique dimanche 21 juin. De nombreux artistes amateurs, groupes associatifs et semi-professionnels vous donnent rendez-vous à Remiremont à partir de 15h, donc dimanche 21 juin. Centre-ville, quartier Charles Revillon, rue du Canton, plan d'eau, médiathèque, hôtel de ville, l'accès est libre et gratuit. Concert au musée, un tour du monde en musique, l'ensemble de corps de Romarie Montin, Les Accordés vous propose un voyage musical mêlant classique, musique de film et traditions populaires de différents pays. Samedi 20 juin à 16h30 au musée Charles de Bruyères, l'entrée est libre et gratuite. Concert de l'orchestre de mandolines et guitares de Remiremont, dimanche 21 juin à 20h au grand salon de l'hôtel de ville, accès libre et gratuit. Louise Combier, atelier d'écriture et concert. avec cette candidate à The Voice 9, samedi 20 juin, atelier de 15h à 17h30, concert à 18h à la médiathèque. C'est gratuit, inscription obligatoire à l'atelier d'écriture organisé par la médiathèque Le Cercle. Expo photo, prendre le temps de regarder par Valentine Zeller, c'est jusqu'au 27 juin à la médiathèque. Accès libre et gratuit aux horaires d'ouverture de la médiathèque, bien évidemment. Répétition publique, l'ensemble est accordé, lundi 29 juin à 18h30, Jardin des Olives, accès libre et gratuit, organisé par la ville de Remiremont.
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4: La petite fête du théâtre amateur vous est proposée en juin et en juillet à Bussan et Saint-Maurice. Et vous avez rendez-vous pour le samedi 20 juin à la salle des fêtes de Bussan à 20h30 pour découvrir la pièce Mona Théou, jouée par la compagnie 5e Sirène. À l'occasion de la fête de la musique, eh bien vous avez rendez-vous à Ramonchamp avec la Société des Fêtes qui vous propose donc à la Demoiselle des Roches à partir de 17h plusieurs choses. Tout d'abord la Ramoncenaise musicale, également le groupe de corps des Alpes et puis également un trio à pro. Ça sera en entrée libre avec aussi buvette et petite restauration sur place. À Rue-sur-Moselle, la fête de la musique vous sera proposée au stade ou bien au centre socioculturel en cas de pluie. Alors le samedi 20 juin, rendez-vous dès 18h avec Château Gonflable pour les enfants, restauration, avec également les groupes JON et puis la Friche et le Chauve. Et pour le dimanche 21, vous allez pouvoir retrouver le Festival de l'air et du vent et Oliade, avec pas mal de choses au programme dès 13h30, cerf-volant, sculpture sonore, lunettes à réalité virtuelle, à parapente, spatiolab, disque golf, l'orgue à guimauve également, et puis de quoi boire et se restaurer. À Saint-Maurice, la fête de la musique est programmée pour le samedi 20 juin à partir de 18h à la salle multi-activité en extérieur, événement proposé par La Fourmilière. Et vous allez pouvoir retrouver les groupes Iman et San et puis aussi Bérésina avec buvette et restauration. À Fraisse-sur-Moselle, la fête de la musique vous sera proposée pour le 20 juin, place de l'Eau Vive, où vous allez pouvoir retrouver Cédric Montesino, Aude Cayel, groupe Laure et le Hardiche, avec restauration et buvette proposée par l'association des mini-trains. À Fraisse-sur-Moselle toujours, mais cette fois-ci à l'étang du Frac, eh bien, il y aura un après-midi spécial truite jaune pour le 20 juin à partir de 14h. Et puis à partir de 18h, vous retrouverez aussi la fête de la musique avec un grand karaoké. Direction maintenant le casino de Bussan qui vous propose un concert au piano bar pour le samedi 20 juin à partir de 19h. Et ce sera avec Sorbet Citron, ce sera proposé en entrée libre. Du côté du Tio, cette fois, la fête de la musique aura lieu le samedi 20 juin. À partir de 20h, vous allez pouvoir retrouver Place de la Mairie, la buvette restauration et Camelot avec le groupe Schizo Friends. Et puis Place du 8 mai, il y aura également l'UMT que vous allez pouvoir retrouver, l'Union Musicale. Le samedi 20 juin, il y aura plusieurs kermesses qui vous seront proposées, que vous allez pouvoir retrouver dans les écoles de Ferdru, Fraisse et Ramonchamp. Passons au dimanche 21 juin avec un concours de pétanque qui vous est proposé par le club de handball de la vallée de la Haute-Moselle. Ce sera Hall de la Gare à Rue. Début des parties à 10h, 6€ par personne, possibilité de restauration sur place. Et vous pouvez vous inscrire au 06 62 38 45 95.
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2: La petite fête du théâtre amateur vous est proposée en juin et en juillet à Bussan et Saint-Maurice. Et vous avez rendez-vous pour le samedi 20 juin à la salle des fêtes de Bussan à 20h30 pour découvrir la pièce Mona Théou, jouée par la compagnie 5e Sirène. À l'occasion de la fête de la musique, eh bien vous avez rendez-vous à Ramonchamp avec la Société des Fêtes qui vous propose donc à la Demoiselle des Roches à partir de 17h plusieurs choses. Tout d'abord la Ramoncenaise musicale, également le groupe de corps des Alpes et puis également un trio à pro. Ça sera en entrée libre avec aussi buvette et petite restauration sur place. À Rue-sur-Moselle, la fête de la musique vous sera proposée au stade ou bien au centre socioculturel en cas de pluie. Alors le samedi 20 juin, rendez-vous dès 18h avec Château Gonflable pour les enfants, restauration, avec également les groupes JON et puis la Friche et le Chauve. Et pour le dimanche 21, vous allez pouvoir retrouver le Festival de l'air et du vent et Oliade, avec pas mal de choses au programme dès 13h30, cerf-volant, sculpture sonore, lunettes à réalité virtuelle, à parapente, spatiolab, disque golf, l'orgue à guimauve également, et puis de quoi boire et se restaurer. À Saint-Maurice, la fête de la musique est programmée pour le samedi 20 juin à partir de 18h à la salle multi-activité en extérieur, événement proposé par La Fourmilière. Et vous allez pouvoir retrouver les groupes Iman et San et puis aussi Bérésina avec buvette et restauration. À Fraisse-sur-Moselle, la fête de la musique vous sera proposée pour le 20 juin, place de l'Eau Vive, où vous allez pouvoir retrouver Cédric Montesino, Aude Cayel, groupe Laure et le Hardiche, avec restauration et buvette proposée par l'association des mini-trains. À Fraisse-sur-Moselle toujours, mais cette fois-ci à l'étang du Frac, eh bien, il y aura un après-midi spécial truite jaune pour le 20 juin à partir de 14h. Et puis à partir de 18h, vous retrouverez aussi la fête de la musique avec un grand karaoké. Direction maintenant le Casino de Bussan qui vous propose un concert au Piano Bar pour le samedi 20 juin à partir de 19h. Et ce sera avec Sorbet Citron, ce sera proposé en entrée libre. Du côté du Tio, cette fois, la fête de la musique aura lieu le samedi 20 juin. À partir de 20h, vous allez pouvoir retrouver Place de la Mairie, la buvette restauration et Camelot avec le groupe Schizo Friends. Et puis Place du 8 mai, il y aura également l'UMT que vous allez pouvoir retrouver, l'Union Musicale. Le samedi 20 juin, il y aura plusieurs kermesses qui vous seront proposées, que vous allez pouvoir retrouver dans les écoles de Ferdru, Fraisse et Ramonchamp. Passons au dimanche 21 juin avec un concours de pétanque qui vous est proposé par le club de handball de la vallée de la Haute-Moselle. Ce sera Hall de la Gare à Rue. Début des parties à 10h, 6€ par personne, possibilité de restauration sur place. Et vous pouvez vous inscrire au 06 62 38 45 95.
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San Francisco, le titre est une nouvelle fois numéro 1 dans le top de Radio des Ballons que vous avez pu entendre ce matin. C'était donc interprété par Sound of Legends. C'est Raphaël et je vous accompagne jusqu'à 20h pour ce samedi. Ravi de vous retrouver avec de la musique bien sûr pendant ces 3 heures d'émission, mais aussi des rubriques et puis plein de rendez-vous qui sont prévus tout autour de chez nous. Dans un instant, le groupe Evanescence et autres styles tout de suite, Céline Dion, dansons.

Vous avez rendez-vous dans quelques minutes avec Mylène Farmer. Il y aura aussi Christophe Willem avec nous. Et ne manquez pas ce rendez-vous dans le cadre de la petite fête du théâtre amateur qui vous est proposée à Busson et Saint-Maurice. Avec donc pour ce samedi soir à 20h30 à la salle des fêtes de Busson, la pièce Mona Théou, jouée par la compagnie 5e Sirène. Vous pourrez d'ailleurs en savoir plus en allant retrouver le podcast, puisqu'il y a la comédienne de cette pièce qui était interrogée sur Radio des Ballons. Podcast à retrouver bien sûr sur notre page Facebook, sur notre site internet, avec également Deezer, Spotify, Amazon Music par exemple.

Vous êtes bien sûr à l'écoute de Radio des Ballons et je vous amène en Haute-Saône, plus précisément à Fauconnier, puisque pour le mercredi 24 juin, vous avez rendez-vous au collège du Plessis de Ville pour un incroyable talent au collège, une matinée où les élèves de l'école vont se révéler avec du chant, de la danse, de la musique, du jonglage, de l'humour, art du cirque également, performances sportives et même des surprises au programme. Ce sera en entrée libre pour découvrir donc ces talents collégiens.

Système, c'était bien sûr la voix de Christophe Willem. Le groupe Elephants sera avec nous tout à l'heure. On écoutera également Bruce Springsteen. À Fraisse-sur-Moselle, à l'étang du Frac, eh bien, il y a l'après-midi de pêche qui se poursuit ce soir jusqu'au coucher du soleil. Donc, ça va durer encore un petit moment. Et puis, vous avez rendez-vous aussi tout à l'heure à partir de 18h pour du karaoké à l'occasion de la fête de la musique avec aussi buvette et petite restauration.

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Alors, cela concerne les élèves de la maternelle jusqu'au lycée. Vous pouvez donc vous rendre sur le site fluo.grandest.fr.

Et Christophe Maé sera tout à l'heure sur Radio des Ballons. La fête de la musique ce soir, eh bien, elle vous est proposée à Ramonchamp avec la Société des Fêtes qui vous donne rendez-vous au parc du château de la Demoiselle des Roches. Ça va se poursuivre jusqu'à 23h. Vous allez donc pouvoir retrouver sur place la Ramonchamaise musicale, Décor des Alpes et puis le groupe Trio Apro avec également buvette et petite restauration.

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Et ce titre Bye Bye nous était proposé par Hélène Sio. Le Tour de France cette année va passer par Le Tillot avec l'étape du 17 juillet. Et sachez qu'il y a actuellement des bénévoles, une trentaine, qui sont recherchés afin de tenir des postes pour bloquer les routes débouchant sur le parcours. Alors si vous êtes une association ou même un particulier que vous voulez participer à cet événement sur Le Tillot, eh bien n'hésitez pas à vous faire connaître avant le 26 juin. Vous devez donc contacter Daniel Mathieu, adjoint aux associations et manifestations sportives. Renseignements donc directement en mairie du Tillot.

Raphaël pour vous accompagner jusqu'à 20h en ce samedi. Pas mal de musique, bien sûr, et à l'occasion de la fête de la musique, eh bien, vous avez rendez-vous aujourd'hui à la salle multi-activité de Saint-Maurice en extérieur avec La Fourmilière qui organise donc cette fête de la musique avec les formations Imanessan et puis Berezina, avec également buvette et restauration. Et avant de retrouver le groupe Muse, voici Théodora.

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Et le titre Palight avec bien sûr Taylor Swift. Dans quelques minutes, on se retrouve sur Radio des Ballons à 6h17 pour votre sélection cinéma. Et on parle maintenant du 35e rallye régional Rupéen qui est prévu pour les 26 et 27 juin sur le secteur de Rue-sur-Moselle. Donc, vous allez pouvoir retrouver eh bien, les véhicules historiques de compétition, véhicules historiques de régularité sportive, avec aussi deux nouvelles spéciales inédites.

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1: Au grand écran à la Bresse, vous allez pouvoir retrouver le film Histoire parallèle. C'est un film dramatique réalisé par Asghar Farhadi. On y retrouve Isabelle Huppert, Virginie Efira, Pierre Ninet, de grands acteurs donc réunis sur ce film qui nous conte l'histoire d'une romancière en panne d'inspiration. Elle va se mettre à espionner ses voisins et en même temps elle engage le jeune Adam pour l'aider dans son quotidien. Ce travail va alors bouleverser sa vie. Et je vais vous donner les notes d'Allociné pour ce film, des notes sur 5. C'est donc 3,3 pour la presse et 2,9 pour les spectateurs seulement. La Vénus électrique est encore à l'affiche au cinéma de la MCL à Gérardmer. Alors c'est une comédie romantique signée Pierre Salvadori avec Pio Marmaille, Anaïs Desmoutiers ou encore Gilles Lelouch. L'histoire se déroule à Paris en 1928. Antoine Balestro est un jeune peintre en vogue, mais il n'arrive plus à travailler depuis la mort de son épouse. Et son galeriste a une idée. Il va faire venir une foraine, elle va se faire passer pour une voyante et faire croire au peintre qu'elle communique avec sa femme défunte. Ce film a reçu la note de 4 par la presse et quasiment pareil, 3,9 pour les spectateurs. L'Abandon sera encore diffusé au Majestic de Remiremont et puis à l'Entracte de Vanier. Un drame de Vincent Garanc avec Antoine Reinhardt, Emmanuel Berco. Dans ce film, eh bien, nous allons vivre les 11 derniers jours de l'enseignant Samuel Paty qui a été assassiné en 2020. Et ce film a recueilli la note de 3,5 par la presse et 4,4

0: par les spectateurs. Toujours à l'affiche au Majestic de Remiremont et puis au cinéma du Casino de Gérardmer, le film Toy Story 5 est réalisé par Andrew Stanton et donc de nouvelles aventures pour Buzz, Woody, Jessie et les autres jouets face à l'électronique qui accapare de plus en plus les enfants. Et déjà de bonnes notes à reçu pour ce film, 3,5 pour la presse et 4 pour les spectateurs. Une nouvelle comédie française à découvrir en avant-première au Majestic, Les Parfaits arnaques en famille, un film de Ludovic Bernard avec Audrey Fleurot, Ramzi Bedia, Alan Cumming. Et dans cette histoire, eh bien, on va retrouver la famille Toussaint qui, du grand-père jusqu'au petit dernier, est spécialisée dans l'arnaque. Seulement voilà, la famille est poursuivie et doit fuir jusqu'en Écosse. Et là-bas, ils vont emprunter l'identité d'une famille sans histoire, à savoir les Parfaits. Mais le défi sera de taille pour cette famille d'arnaqueurs. Et puis n'oubliez pas la fête du cinéma qui arrive bientôt. Hein. Ça sera du 28 juin au 1er juillet où les séances vous seront proposées au tarif de 5 euros.
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0: What You Want. Angèle était avec les Justice. Raymond vous donne dans quelques minutes un nouvel agenda et sur Radio des Ballons, on poursuit avec la fête de la musique. Et ce soir, eh bien, rendez-vous à Fraisse-sur-Moselle, place de l'Eau Vive, avec plusieurs artistes au programme. Cédric Montesino pour de la guitare, Aude Cayel pour de la country, le groupe Laure et le Hardy. Là, ce sera un duo chant et voix. À noter que l'association des mini-trains vous proposera buvette et petite restauration.
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1: La vie, Gérardmer, Vallée des Lacs et la Bresse, Vallée de la Moselotte. La fête de la musique, ce sera samedi 20 juin dès 17h30 à cours de l'école du centre de Cornimont. Cuisson recue par Sophie Daguet. Et puis dès 16h, buvette par le CSP, petite restauration par le sel des Hauts. Avec les artistes, concert des élèves de Sébastien Formé à 17h30, le duo Anne et Laurent à 18h30, Rouda à 19h30 et puis Terzel à 20h30. Vous pourrez participer au quiz musical de le CSP et gagner une crêpe. Il y aura d'autres rendez-vous, évidemment, avec Gérard May, la fête de la musique, dimanche 21 juin. La Maison de la Culture et des Loisirs, la MCL, investit la place du vieux Gérard May dès 12h, dimanche 21, pour célébrer la musique dans une ambiance conviviale et festive. Jeannot et Janet, reprises de chansons françaises et internationales. Lénad, chansons françaises aux influences pop et reggae. Free Confi, reprise acoustique de chansons françaises. Léna et Thierry Godefroy, reprise acoustique rock. Les Déracinés Blues Rock. UMG, Union Musicale de Gérard May. Tout simplement donc place du vieux Gérard May pour dimanche. Luc Arbogast, le chant des pierres, chapelle de Travexin, donc commune de Cornimont, samedi 27 juin à 20h30 et dimanche 28 juin à 16h. Le tarif est de 25€. Les places sont limitées, il faut réserver sur Hello Asso ou se renseigner aussi au 06 21 04 66 26 ou encore sur chapelle.travexin@free.fr. À noter qu'il y aura une petite restauration sur place. Les concerts sont organisés par l'association des Amis de la Chapelle de Travexin. Et puis bien sûr, n'hésitez pas à nous envoyer vos informations sur tous les secteurs qui nous concernent, celui des Hauts-de-Vos, Gérardmer, la Bresse, celui de la Vallée à partir du Tillot jusqu'à Rue à partir de Bussan ou encore le pays de Remiremont évidemment.
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2: Bientôt 6h30 et l'actualité sera dans quelques minutes sur Radio des Ballons. Et il y a un feu de la Saint-Jean qui est programmé au Tillot. Ce sera pour le samedi 27 juin au stade Grosjean à partir de 19h en entrée libre. Soirée animée par un DJ, c'est ouvert à tous, avec aussi buvette et restauration. Il y a quoi ? C'est le titre de Lucas.

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2: Le programme d'animation de la médiathèque du Tillot. Cet été, nous proposons une exposition photo, exposition de photographie de Raphaël Parmentier sur le thème Massif des Vosges, Terre d'émotion, du 17 juin au 29 août. Pour tout renseignement et réservation, n'hésitez pas à contacter la médiathèque au 03 29 24 98 90.
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1: L'actualité de ce samedi. Un appel à témoins a été lancé pour disparition inquiétante par les services de gendarmerie. Alain Vincent, un habitant de Moyen-Moutier âgé de 67 ans, n'a plus donné signe de vie depuis jeudi en début d'après-midi où il avait quitté son domicile. Il mesure 1m60 de corpulence moyenne avec une calvitie apparente et le jour de sa disparition, il portait un jean et un t-shirt gris clair. Alors si vous disposez d'informations permettant de le localiser, vous devez contacter la gendarmerie de Raon au 03 29 41 40 17 ou bien composer le 17. Les verdicts ont été rendus hier soir après 3 jours de procès dans cette affaire de vol aggravé avec séquestration commis en 2022 à Bleurville et Invel. Sur le banc des accusés, 2 hommes et 1 femme. Cette dernière a été reconnue coupable de recel. Elle a été condamnée à 5 ans de prison, dont 4 avec sursis. Les 2 autres complices avaient fait irruption cagoulée et armée au domicile d'un homme, puis 2 semaines plus tard chez 2 personnes âgées. Ils avaient à chaque fois agressé et ligoté leurs victimes pour se faire remettre de l'argent ou encore des bijoux. Ils ont écopé chacun de 10 ans de réclusion criminelle. À Bruyères, vers 10h hier, un piéton de 90 ans qui traversait la chaussée a été renversé par une voiture conduite par un sexagénaire. L'homme, victime d'une plaie à la tête, a été pris en charge par les secours et a dû être hospitalisé. Un accident entre une voiture et une camionnette s'est produit hier à Jeuxey en début d'après-midi. Les 2 automobilistes âgés de 18 ans ont été légèrement blessés et pris en charge par les secours. Seul l'un d'eux a dû être hospitalisé. Hier, plusieurs trains ont été supprimés dans le département à cause des fortes chaleurs. La situation risque de perdurer aujourd'hui et pour les jours prochains. Et la SNCF va s'adapter au cas par cas. Un 3e rassemblement en réaction à la mort de la petite Liana est prévu lundi à Épinal à 19h devant le tribunal judiciaire. Les manifestants réclament toujours l'instauration d'une loi cadre intégrale contre les violences sexuelles. Je vous rappelle les obsèques lundi de Francis Doucet, âgé de 65 ans, célébré à 10h en l'abbatiale de Remiremont. Aujourd'hui sont célébrées les obsèques de Maria Cunin, née Thomas, âgée de 88 ans de La Forge. Obsèques célébrées à 9h45 au funérarium de Vanier. Les obsèques de Berthe Abrié, née Piquet, âgée de 98 ans, sont prévues à 10h en l'église de la Bresse. Les obsèques de Michael Irazabal, âgé de 44 ans, sont prévues à 14h30 en l'abbatiale de Remiremont. Le sport avec la Coupe du Monde de football et les derniers résultats. L'Écosse a été battue par le Maroc 0-1. Le Brésil a battu Haïti 3-0. Les États-Unis ont battu l'Australie 2-0. Et puis la Turquie a été battue par le Paraguay 0-1. Pour les prochains matchs, eh bien, Pays-Bas-Suède aujourd'hui c'est à 19h. Allemagne-Côte d'Ivoire à 22h. Vous retrouverez également cette nuit Équateur-Curaçao à 2h. Et puis enfin Tunisie-Japon. Là, ce sera à 6h demain matin. Toujours en football, il y a également la finale de la Coupe des Vosges, Taron 2 face à Épinal. C'est à 19h ce samedi. La météo avec la canicule toujours bien installée et les Vosges en vigilance orange. Pic de chaleur attendu pour lundi et mardi et ça devrait continuer d'ailleurs toute la semaine prochaine ces chaleurs. Aujourd'hui on atteindra donc les 36 degrés avec quand même quelques orages localement violents possibles dans l'après-midi. Et donc jusqu'à mercredi des températures qui vont rester autour des 18 le matin jusqu'à 37 l'après-midi.
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Sorry Papi, Topic était avec Becky J. On va nous retrouver tout à l'heure quelques offres d'emploi vosgiennes. Eh bien, je vous annonce que tout à l'heure, à partir de 19h, vous pouvez vous rendre au Piano Bar du Casino de Bussan pour un concert avec le duo Sorbet et Citron. Ce sera en entrée libre. Évidemment.

0: emploi de notre secteur vosgien.
1: Les escaliers Mougins à Cornimont sont à la recherche d'un menuisier. C'est pour un poste en CDI à 35 heures par semaine. Pour postuler, on vous demande 2 ans d'expérience avec formation CAP, BEP ou équivalent en menuiserie. À la Bresse, le CCAS est à la recherche d'un cuisinier en EHPAD. C'est pour un contrat à durée déterminée de 3 mois, poste à 35 heures par semaine, accessible avec au moins 1 an d'expérience ou diplôme CAP, BEP ou équivalent en cuisine. Avec le restaurant Andes Patagonia de la Bresse, il y a un poste de cuisinier qui vous est proposé. C'est pour un CDI à 43 heures par semaine, un poste qui est ouvert aux débutants. Les jardins de Sophie à Xonrue-Longemer sont à la recherche d'un valet ou d'une femme de chambre. C'est pour un poste en CDI à 35 heures par semaine. On vous demande au moins 6 mois d'expérience. Sur Remiremont, un assistant marketing est recherché pour une mission intérimaire de 6 mois à 35 heures par semaine. Pour ce poste, il faut avoir au moins 1 an d'expérience avec formation Bac plus 2 dans le marketing et gestion PME-PMI. Le Minko, restaurant spécialisé dans la cuisine thaïlandaise à Remiremont, est à la recherche d'un cuisinier pour un CDD de 6 mois à 35 heures par semaine. Pour postuler, on vous demande au moins 6 mois d'expérience avec formation CAP, BEP ou équivalent en cuisine. À Remiremont, il y a un collaborateur commercial en assurance qui est recherché, un poste en CDI à 35 heures par semaine, avec formation Bac plus 2 ou équivalent en assurance, avec aussi 6 mois d'expérience. Une entreprise basée à Éloy est à la recherche d'un dessinateur projeteur. C'est un poste en CDI à 35 heures par semaine qui vous est proposé, ouvert avec 1 an d'expérience et formation Bac plus 5 ou équivalent. Au syndicat, un agent de quai est recherché pour un poste en CDI à 39 heures par semaine. Alors il faut être titulaire du CACES 1, un poste ouvert aux débutants à pourvoir très rapidement. Un chauffeur-livreur est recherché sur Saint-Nabor pour un poste en CDI à 39 heures par semaine avec au moins 5 ans d'expérience dans la livraison, le permis B depuis au moins 3 ans. Sur la commune de Saint-Amé, un éducateur spécialisé est recherché pour un poste en CDI à 39 heures par semaine. On vous demande au moins 3 ans d'expérience pour postuler avec formation Bac plus 3, plus 4 ou équivalent en tant qu'éducateur spécialisé.
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0: Kingdom of Fear, Cameron Whitcomb. Robbie Williams nous rejoint dans quelques minutes. Raphaël, pour vous accompagner en ce samedi soir sur Radio des Ballons. Et il y a de la musique au programme du samedi 27 juin, puisque à 20h30, vous retrouverez au Casino de Bussan l'harmonie de Bussan-Saint-Maurice, qui vous proposera un concert de printemps, même si ce sera l'été, et ce sera avec la participation de l'école de musique, un concert en entrée libre à la salle de spectacle.
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Nous sommes encore ensemble pendant une bonne heure en ce samedi sur Radio des Ballons et Auréa chantera Soirée mondaine. Je vous rappelle que la fête de la musique au Tio, c'est pour ce soir. Ça commence à 20h avec place du 8 mai, l'Union musicale du Tio et puis sur le parvis de la mairie, le groupe Schizo Friends. Place de la mairie, il y aura également plusieurs camelots qui seront présents avec aussi buvettes et petites restaurations.

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Et après Amir, eh bien, je vous emmène à Rue-sur-Moselle avec deux beaux rendez-vous au programme de ce week-end. Tout d'abord, ce soir, eh bien, il y a la fête de la musique que vous allez pouvoir retrouver au stade avec petite restauration, les formations John et puis la Friche et le Chauve. Et puis pour demain dimanche, là, ce sera à partir de 13h30, toujours au niveau du stade et en entrée libre, le Festival du Vent, les Éoliades, avec plein d'animations, dont par exemple des baptêmes de parapente. Vous pouvez d'ailleurs réserver au 06 74 02 15 06.

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première fois avec Slimane. Demain dimanche, eh bien, avec la paroisse aux Anams, sachez qu'il y a une messe qui est programmée. Ça sera à 10h30. Rendez-vous à l'église de rue.

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Je pense à vous, signé Pierre Damard. Raymond vous donnera dans quelques instants la sélection télé de ce samedi soir. À Ferdru, le comité des fêtes vous propose son marché aux puces pour le dimanche 28 juin avec casse-croûte et buvette sur place. Pour les exposants, eh bien c'est 8 euros les 4 mètres. Vous pouvez déjà réserver en appelant à partir de 18h au 06 82 39 57 23.

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1: Nos coups de cœur télévisés en ce samedi et comme chaque semaine sur France 5, Échappée Belle, un bon petit voyage. Ismaël Khalifa nous propose la Suisse entre lacs et sommets. Le canton de Vaud, posé là entre lacs, marais, forêts et montagnes, incarne une Suisse profondément tournée vers la nature. Ce voyage entraîne les téléspectateurs de la douceur du Léman au paysage sauvage de la grande Caricale, la découverte des traditions agricoles jusqu'au sommet des Alpes vaudoises. Ce sera suivi à 22h35, pour ceux qui ne seraient pas amateurs de foot, d'un voyage au Vietnam avec Jérôme Pitorin, de Hoi An à Hanoï, en passant par les montagnes sculptées des rizières et la baie de Lan Ha. Jérôme Pitorin part à la rencontre de ceux qui font vivre l'âme du Vietnam. Allez, Coupe du Monde, nous y venons évidemment, et commençant par donc l'avant-match à 18h35 et à 18h50, un Pays-Bas-Suède qui risque d'être passionnant. Après avoir défié les Japonais, les Oranges de Ronald Koeman, invaincus lors des éliminatoires, affrontent la Suède sous les ordres de Graham Potter. Bon, ces derniers parviendront-ils à faire douter les quarts de finalistes de l'édition 2022? Bon, les Pays-Bas n'ont pas été si brillants que ça, hein, premier match. Et puis, en revanche, du côté des Suédois, ils ont facilement défait leur adversaire. Alors, il y aura ensuite le MAG à 21h10. Et puis, à 21h50, un autre gros match, Allemagne-Côte d'Ivoire. C'est en direct de Toronto. Après les débuts a priori aisé face à Curaçao, évidemment, la sélection allemande de Julian Nagelsmann va devoir hausser son niveau, parce que là, nous n'aurons pas affaire au Curaçao, hein, ce n'est pas le plus petit pays du monde, mais la Côte d'Ivoire, gagnante plusieurs fois de la Coupe d'Afrique. Donc, cette opposition risque d'être intéressante. Il y a d'autres matchs, ce sera dans la nuit, vous regarderez les programmes. Et puis, bien sûr, à la télévision, il y a bien d'autres choses. Et c'est ainsi qu'Arte propose à 20h55 Serengeti, la grande cavalcade des animaux. Un lac est le théâtre d'une lutte sans merci pour la survie des espèces. Bakari, un babouin, y règne en maître.
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Et après ce morceau de Joyce et Jonathan, je vous annonce un concours de pétanque qui est prévu pour demain dimanche, hall de la gare à Rue. Concours organisé par le club de handball de la vallée de la Haute-Moselle. Alors début des parties à 10h, 6€ par personne l'inscription. Il y a aussi un repas à 10€ qui vous est proposé. Ou si vous voulez, inscription plus repas à 15€. Il y aura bien sûr des lots pour les trois premières équipes. Et vous pouvez en savoir plus et vous inscrire au 06 62 38 45 95. Vernis Rouge chante avec Mathieu. Je te laisserai pas partir.

À Ramonchamp, vous avez rendez-vous avec la fête d'antan organisée par l'association Minuit Pile le dimanche 28 juin. Ce sera de 10h à 17h, rue des Brasseries, en entrée libre, avec un marché artisanal et de nombreux exposants. Des métiers anciens vous seront proposés. Démonstration également de fauchage, de bûcheronnage, avec la présence d'une mini-ferme. Des jeux en bois, animation avec des troubadours, balade en calèche et à poney. Avec également un menu cochon à la broche sur réservation au tarif de 15 euros. Vous pouvez contacter le 06 46 73 65 00.

Stuck in Heaven, un titre de Noga Erez. À l'espace Nature et Culture du haut du thème Château Lambert, pour ce dimanche, eh bien, il y a une sortie nature pour découvrir les pistes du lynx. C'est dans le cadre de l'exposition consacrée au lynx boréal. Alors, c'est une animation qui est gratuite. Il est conseillé par contre de s'inscrire au 03 84 20 49 84. Pour plus de détails, vous pouvez aller sur le site du Parc des Ballons des Vosges.

et Marguerite chantaient La Bosse. Voilà qui nous amène bientôt à la fin de ce rendez-vous. Et il y a encore un beau programme qui vous est proposé pour ce samedi soir sur Radio des Ballons, avec comme chaque samedi les musiques de la génération 2000 qui vont vous accompagner, des titres de début 2000 jusqu'aux dernières nouveautés. Ils vont s'enchaîner donc jusqu'à minuit. Vous allez pouvoir retrouver également deux rubriques consacrées aux animaux, Faune en alerte et puis ensuite Les histoires d'animaux. Alors je vous souhaite encore un excellent week-end avec Radio des Ballons. Prenez soin de vous avec la chaleur, c'est pas forcément évident. Et on va finir avec ce titre de Sébastien Tellier et Juliette Armanet, Attraction.

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Le silence n'est pas une absence. C'est un cri que l'on n'entend plus. Ici, à Nicolaris. Bienvenue dans l'archive, là où battent encore les cœurs des gardiens oubliés de notre terre. Approchez, sentinelles du bastion. Laissez derrière vous le fracas des vagues et la fureur des plaines. Aujourd'hui, l'archive ne nous guide pas vers un titan de chair ou un prédateur couronné. Elle nous confronte à une absence vertigineuse. Nous pénétrons dans les profondeurs saturées d'humidité de la chaîne Annamite, cette frontière de roc et de jungle entre le Vietnam et le Laos. Un royaume de brume permanente où la réalité s'effrite, se fragmente. Voici l'histoire de Saolan, la souveraine des lames vertes. Les scientifiques la nomment Saola. Dans nos registres, elle est le fantôme génétique. Saolan n'est pas faite de chair lourde. Elle est une entité de soie et d'argent. Quand elle marche, son sabot ne courbe aucune fourgère. Elle glisse entre les troncs millénaires comme un reflet sur une eau noire, n'appartenant jamais tout à fait à notre plan matériel. Ses deux cornes de 50 cm, droites et effilées, sont forgées dans une obsidienne plus sombre que les abysses. Elle fende le brouillard pour capter l'énergie de la forêt et briser les illusions. Sur son visage, d'immenses glandes sécrétrices, que la science observe avec fascination, dessinent pour nous un alphabet ancien. Ses marques, ses cicatrices de lumière, n'indiquent pas un simple territoire. Elles marquent les seuils invisibles où la forêt devient sacrée. Là où Saolan respire, l'écosystème palpite et se régénère. Derrière ce mythe se cache l'une des découvertes les plus bouleversantes du XXe siècle. En 1992, le monde scientifique fut frappé de stupeur en découvrant l'existence de ce grand mammifère totalement inconnu, caché dans des vallées impénétrables. On l'a surnommé la licorne d'Asie. Non pas parce qu'elle ne possède qu'une corne, mais parce que sa rareté et son mystère révèlent du conte de fées. Mais notre conte a tourné au cauchemar. La souveraine s'est effacée. Le monde des hommes est bruyant, cupide et aveugle. Il n'a pas chassé Saolan pour sa gloire, il l'a tué par indifférence. Une marée de câbles de fer, des millions de collets mortels, a recouvert le sol de la jungle Annamite. Ces pièges, destinés à capturer des sangliers et des cerfs pour la viande de brousse, n'ont pas fait la différence lorsque la souveraine a trébuché. C'est un massacre silencieux, une extinction accidentelle, étouffée par cette mer d'acier. La forme physique du Saola s'est évaporée. Aucun œil humain n'a croisé la licorne à l'état sauvage depuis l'année 2013. Pour le monde d'en bas, elle avait disparu, engloutie par l'oubli. Pourtant, l'archive refuse de sceller sa tombe. L'invisible a laissé une trace. Dans les eaux troubles, dans la boue, jusque dans le sang des sangsues des monts Annamite, la science traque son empreinte spectrale, l'ADN environnemental. Ses fragments génétiques, minuscules reliques de sa présence, prouvent l'impossible. Une goutte de salive sur une branche, une cellule perdue dans le courant d'un ruisseau, c'est la signature irréfutable qui hurle dans le silence absolu. Saolan respire encore. Elle ne meurt pas de faiblesse, elle s'efface de notre fréquence. Elle a franchi le voile pour échapper à la barbarie. Le Saola est devenu un fantôme retranché derrière des barrières naturelles. Elle attend, cachée dans les lames vertes. Sentinelle, ce n'est pas la bête qui a fui, c'est notre monde qui n'est plus digne à l'abriter. L'extinction n'est pas toujours une mort brutale, c'est parfois l'exil d'un roi déchu. Je suis Saolan, la souveraine des lames vertes. Sentinelle, seriez-vous prêt à sacrifier vos certitudes et à vouer votre existence à la protection d'un sanctuaire, même si sa reine choisissait de ne plus jamais vous montrer son visage? Ce requiem de la Dark Fantasy Conservation touche à sa fin, mais l'écho des esprits continue de résonner. Pour explorer les profondeurs de l'archive, rejoignez-moi sur Instagram, TikTok et YouTube. Ne laissez pas les ombres s'éteindre.

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2: La bête à bon Dieu. Vous l'appelez bête à bon Dieu. Les Anglais la nomment Lady Bird, qui veut dire à peu près coléoptère de Notre-Dame. Et nous aimons bien la coccinelle. À juste titre d'ailleurs, s'il n'y avait pas de coccinelle, il n'y aurait plus de rosiers que les pucerons épuisent en pompant leur sève, plus de citronniers en Californie à cause des cochenilles qui les font mourir, et une foule d'autres arbres fruitiers auraient péri. Pourquoi ? Parce que la douce bête à bon Dieu est un petit tigre, l'Attila des pucerons, des cochenilles et autres insectes malfaisants. Regardez bien celle qui est sur votre doigt. Elle est rouge en général, parfois jaune, et porte des points noirs sur ses élytres, qui sont en somme des étuis sous lesquels se cachent ses ailes. Comptez les points. Il y en a 2, 7, 10 ou 22. Dans les 3 premiers cas, tout va bien. C'est une honnête bête à bon Dieu. Si vous comptez 22 points, c'est une autre histoire que je vous expliquerai tout à l'heure. En hiver, elles disparaissent. Migration ? Non. Cachette. Les coccinelles s'entassent par centaines sous les morceaux d'écorce lâche, dans les bois des poteaux, des portiques, parfois même dans nos maisons. Elles hivernent. Arrive le printemps, ces dames vont pondre. Chacune 100 à 200 œufs par petit tas, qu'elles iront déposer très soigneusement à tel ou tel endroit. C'est là qu'il faut être très attentif si l'on veut sauver ses rosiers des pucerons. Si vous voyez au revers d'une feuille un petit paquet de minuscules jaune d'or en forme de ballon de rugby un peu trop pointu des deux bouts, n'y touchez pas. Une coccinelle les a mis là exprès, parce qu'elle sait que, dans le coin, il y a des pucerons. Surveillez bien les œufs. Dans 4 ou 5 jours, ils vont virer au gris, puis écloront. En sortiront des larves velues qui, pendant 3 semaines, voraces comme personne, vont faire un ravage de pucerons. Puis ces larves deviendront nymphes en s'accrochant à une feuille, se transformeront en coccinelles parfaites et reprendront l'extermination du puceron. Elles se reproduiront. Dans 1 mois ou 1 mois et demi, tout recommencera. Les pucerons seront de plus en plus dévorés et vos rosiers survivront. Elles mangent aussi la cochenille qui fait tant de mal aux arbres fruitiers et beaucoup d'autres insectes nuisibles. Tout récemment encore, les palmiers de Mauritanie crevaient à cause d'une sale petite bête qui mangeait leurs feuilles. On a importé quelques milliers de coccinelles et les palmiers ont été sauvés. Une seule exception, la coccinelle a 22 points. Celle-là ne mange ni pucerons ni cochenilles, mais elle broute le trèfle et elle existe chez nous. C'est la seule que vous ayez le droit de tuer.
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